Pierre Demar et son nouveau titre sur RTL2, Je pense à vous. C'est lui le dernier invité de Foudre ce soir. L'artiste va notamment revenir sur les 3 années qui viennent de s'écouler et qui ont bouleversé sa vie. Pierre Demar dans Foudre, présenté par Wax ce soir à partir de 19h sur RTL.

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Keep the Youth sur RTL de Matt Bastard et ses camarades seront en concert à la fin de l'année, le 5 décembre au Zénith de Paris avec RTL2. Réservé dès maintenant.

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Lenny Kravitz, Are You Gonna Go My Way sur RTL2. 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

0: Ah oui, ça donne le ton de cette journée où Bastang sur RTL 2. Histoire de bien commencer ce dimanche, voilà Bon Jovi et Taylor Swift. Il est 6h.
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0: Living on a Prayer, c'était Bon Jovi sur RTL2.
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0: Dernière édition de l'Expresso du Week-end pour cette saison. À partir de demain, on passe en mode été. Mais pour le moment, il nous reste 4 heures à passer ensemble. Et Raphaël est avec moi jusqu'au bout du bout. Salut Raph.
2: Ladies and gentlemen, bonjour. Un peu attristé, c'est la dernière quand même.
0: Bah oui, mais t'es pas content de passer en mode été?
2: Bon, si, d'accord. Bah ok, voilà. Bon, bah voilà, ça y est, bon, je suis convaincu, je suis de bonne humeur.
0: Avec
2: voilà.
0: les palmes, le tuba sous le bras.
2: Bien sûr, on viendra à la radio avec un masque, de plongée et tout ça.
0: Exactement. Bon, il est 6h08, on est parti pour les anniversaires du jour. Bon anniversaire aujourd'hui à Huey Lewis. Le chanteur a signé la bande originale du film Retour vers le futur. Gros succès pour le titre et pour le long métrage. L'artiste fera d'ailleurs une apparition à l'écran lors des auditions du groupe de Marty McFly. Bon, c'est aussi l'anniversaire aujourd'hui de Gilles Lelouch, de Marc-Olivier Fogiel, d'Adam Young, du groupe Owl City. Et on termine avec Nico Malley, bassiste d'Arctic Monkeys, un groupe qu'il ne devait intégrer que temporairement en 2006. Mais parfois, le temporaire devient définitif et Nick restera au sein de la formation. Vous l'avez d'ailleurs peut-être vu en live lors de leur concert en France en 2023. On espère les retrouver très vite, pourquoi pas avec un nouvel album, mais aussi avec une tournée française. Bon, on va regarder la météo du jour, avec encore du grand soleil sur l'ensemble du pays. En attendant, il est 6h09, on débute notre journée en musique avec deux duos, Lady Gaga et Bradley Cooper. Et là, voilà Stilto et Mika, c'est nouveau, Curstone sur RTL2.

0: My Favorite Games, c'était les Cardigans dans l'Expresso du week-end sur RTL 2, 6h19, la météo du jour avec encore une journée très lumineuse. Le soleil s'impose dès ce matin avec quelques nuages en ce début de journée des Hauts-de-France à l'Alsace. Dans l'après-midi, les nuages gagneront l'Île-de-France et une partie de la Normandie. Sur les autres régions, grand soleil prévu et ça va continuer encore pendant quelques jours. La vigilance orange pour risque de canicule s'est étendue. Elle concerne 7 départements, des Pyrénées-Orientales à la Drôme. Quant aux températures, les minimales affichent de 14 à 27 degrés ce matin. Les maximales sont prévues, s'échelonneront entre 21 et 39 degrés. Il fera 21 à Boulogne-sur-Mer, 24 à Avranches, 26 pour Fougères et Sedan, 28 à Compiègne et Brest, 30 degrés à Colmar, 31 à Paris, La Rochelle et Toulon, 32 au Mans et à Dijon, 33 à Nantes et Limoges, 34 à Pau, 35 prévus à Brignoles et à Lyon, 36 à Toulouse, 37 à Aix-en-Provence, 38 à Perpignan et enfin 39 du côté de Montpellier. Bon, ce dimanche marque peut-être pour vous votre premier réveil sur votre lieu de vacances. On va profiter de la fraîcheur matinale pour nous ambiancer sur une playlist de qualité. Quand je dis qualité, je pense évidemment à Oasis en préparation avec Wonderwall. On écoutera aussi Teddy Swims avec Tones and I. Et enfin, plus proche de nous, c'est Harry Styles sur RTL 2.
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3: On écoute le dernier Marine, escroc sur RTL 2.

0: c'est culte et personne ne dirait le contraire. Highway to Hell, AC/DC en 79 sur RTL2, déjà 6h41. Au programme de ce début de journée, il y a l'horoscope, histoire de savoir si votre journée sera bonne. Je peux déjà vous annoncer que ce dimanche sera excellent, hein. Normal, vous avez choisi de vous réveiller avec du son pop rock. J'aurai aussi vos vacances à vous offrir. Et puis là, vous l'entendez derrière moi, Nirvana est en préparation, suivi d'Elena dans l'Expresso du week-end sur RTL2.
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1: On aime le dernier Evanescence. Who will you follow sur

Elena dans l'Expresso du week-end, c'était tout à changer. 6h52, c'est l'heure de parler de l'horoscope de ce dimanche 5 juillet et on commence avec les médailles de bronze, les cancers. Il est temps de donner un bon coup de pied à vos mauvaises habitudes, les cancers. Courage à vous. Capricorne, vous êtes trop tête en l'air aujourd'hui, faites plus attention à ceux qui vous entourent. Verseau, vous êtes dans la lune, les Verseaux, il faut vous réveiller. Médaille d'argent pour les béliers, vous retrouverez un climat de complicité dans votre vie de couple. Gémeaux, vous avez des projets plein la tête pour cette fin de semaine, ça vous met de bonne humeur. Lion, vous avez confiance en vous les lions et ça se ressent dans votre quotidien. Vierge, une surprise de taille vous attend aujourd'hui, vous n'allez pas en revenir. Balance, vous êtes unique et vous plaisez à votre entourage, que demander de plus? Scorpion, désormais vous regardez droit devant, les scorpions c'est l'avenir qui compte. Sagittaire, en amour, une seconde jeunesse vous est offerte, vous prenez donc du bon temps ce dimanche. Poisson, vous faites beaucoup d'efforts et vos proches les remarquent. Et enfin, médaille d'or pour les taureaux, personne ne fait le poids face à vous aujourd'hui les taureaux, vous tutoyez les sommets, tout le monde profite de votre aura et de votre énergie. Votre horoscope est à retrouver en podcast sur rtl2.fr, mais également chaque matin sur notre application et sur nos réseaux sociaux. N'hésitez pas à aller nous suivre, ça se passe sur Facebook et sur Instagram. La suite du son pop rock avec Scissors, Jerk It Out et puis Lana Del Rey maintenant sur RTL2.

0: uniquement chez nous, 6h sur RTL2. Youtube et Jérémy Frérot, c'est le programme de notre dimanche matin. Bon réveil avec nous, il est 7h.
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0: classique de U2 One sur RTL 2.
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0: Nous sommes le dimanche 5 juillet 2026, il est 7h07, c'est le moment de nous replonger dans les classiques, dans les classements de vente de...
2: C'est compliqué. Hein.
0: J'ai pas beaucoup dormi, voilà.
2: Ça se sent que c'est une dernière de la saison.
0: Pas te mentir, j'ai pas beaucoup dormi, il fait trop chaud chez moi, voilà. Bon, le numéro 1 du jour, allez on y va. Tu vas commenter à chaque fois que j'y...
2: Pas du tout, promis. Non. Hop, je coupe le micro.
0: Okay. En 2008, Katy Perry domine le classement des ventes de singles aux États-Unis avec ce titre I Kissed a Girl. Le morceau restera en première place pendant 7 semaines. I Kissed a Girl sera également numéro 1 un petit peu partout dans le monde. Ce sera le cas en Australie, en Belgique, en Suisse, en Irlande et évidemment en France. Tiens, toujours un 5 juillet, on reste en 2008. Coldplay est lui aussi numéro 1 des ventes, mais cette fois-ci d'album, avec son opus Viva la Vida, album qui se classera numéro 1 dans 36 pays et qui s'est vendu à plus de 10 millions d'exemplaires. Viva la Vida a aussi remporté un Grammy Award, celui du meilleur album rock. Et puis enfin, en 2014... Ah, tu me régales là. Ed Sheeran cartonne partout dans le monde avec son album Multiply, son deuxième album studio. En même temps, c'est assez normal, hein. Il rassemble pas mal de tubes comme par exemple Sing, Photograph et Thinking Out Loud. Le succès est immense au point qu'il sera premier des ventes dans 15 pays, dont la France et les États-Unis. Bon, avant de parler de la météo, voilà, Hélène Sio en nouveauté. On découvre Bye Bye après Miley Cyrus Flowers dans l'Expresso du Week-end sur RTL2.

0: ça, on aime toujours autant. Shopping, Robbie Williams dans l'Expresso du week-end sur RTL 2, 7h18. La météo du jour avec encore une journée très lumineuse. Le soleil s'impose dès ce matin avec quelques nuages en ce début de journée des Hauts-de-France à l'Alsace. Dans l'après-midi, les nuages gagneront l'Île-de-France et une partie de la Normandie. Sur les autres régions, grand soleil prévu et ça va continuer pendant quelques jours. La vigilance orange pour risque de canicule s'est étendue. Elle concerne 7 départements qui ira des Pyrénées-Orientales jusqu'à la Drôme. Les températures minimales affichent de 14 à 27 degrés ce matin. Quant au maximal, on prévoit de 21 à 39. Il fera 21 à Boulogne-sur-Mer, 24 à Avranches, 26 pour Fougères et Sedan, 28 à Compiègne et Brest, 30 degrés à Colmar, 31 à Paris, La Rochelle et Toulon, 32 degrés au Mans et à Dijon, 33 à Nantes et Limoges, 34 à Pau, 35 prévu à Brignoles et Lyon, 36 à Toulouse, 37 à Aix-en-Provence, 38 à Perpignan et enfin 39 degrés à Montpellier. Bon, les vacances approchent à grands pas. C'est justement le cadeau que je vous propose de gagner dans la reprise improbable. Je vous explique tout vers 7h30. On en profitera aussi pour écouter la reprise du jour. En attendant, je vais traîner parce que j'aime bien. On écoute Imagine Dragons avec Devon, suivi de Téléphone sur RTL 2.
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0: Et ben au moins avec ça on s'ambiance. Ça c'est vraiment toi téléphone sur RTL 2 7h31.
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0: C'est bon, maintenant que vous êtes ambiancé, vous allez pouvoir jouer avec nous. Reprise improbable, l'ultime de la saison. Et des vacances à gagner aujourd'hui avec Bellambra. 2000 euros pour vos prochaines vacances chez Bellambra Club. C'est ce que je vous propose d'empocher ce matin. Raphaël, tu n'as toujours pas le droit de jouer.
2: C'est dommage parce que figure-toi que ça m'aiderait bien pour avoir un bel été bien sympathique.
0: Oui, mais non.
2: Mais d'accord,
0: c'est exactement ce qu'on dit. Voilà. c'est un séjour tout compris que je vous offre. 2000 euros à dépenser comme vous voulez dans l'un des 45 clubs de vacances situés dans les plus beaux endroits de France. Pour gagner ce cadeau, c'est extrêmement simple. Je vous demande de retrouver l'original qui se cache derrière cette reprise. Écoutez bien, c'est simple.

0: Raphaël fait une tête bizarre, qu'est-ce qu'il y a? C'est pas si simple?
1: Pas si simple, non.
0: T'as des garçons dans le vent, voilà.
1: Voilà, oui, d'accord, ouais, comme ça.
0: C'est la dernière.
1: Ouais, t'es comme ça, toi. Grand prince, Yann Fontaine.
2: Bon, si vous avez une idée, je vous dis ça comme ça, mais voilà, vous nous appelez au 32 28, on vous offre vos vacances dans une heure sur RTL2 avec Bellambra. Pour le moment, cette matinée se poursuit avec Emma Louise, My Head is a Jungle, et puis Tumper City maintenant, voilà Self Aware dans l'Expresso du week-end sur RTL2.

0: Louise Attaque sur RTL 2 en 97, je t'emmène au vent. Et si on en croit ce qu'a annoncé Gaëtan Roussel il y a quelques jours, la folle aventure Louise Attaque n'est pas terminée, ce qui voudrait dire que de nouveaux titres sont en cours de création. On sera évidemment les premiers à vous les faire découvrir. Bon, 7h42, on va passer à l'horoscope avant 8h. Et puisque vous êtes sur RTL 2, j'ai aussi du son pop rock pour vous. Avec Bruno Mars, I Just Might. Il y aura aussi Maroon 5 sur RTL 2. Restez là.
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écouter Maroon 5 dans l'Express du week-end sur RTL2, 7h52. Parlons de l'horoscope de ce dimanche 5 juillet et on commence avec les médailles de bronze, les cancers. Il est temps de donner un bon coup de pied à vos mauvaises habitudes. Courage, hein, les cancers. Capricorne, vous êtes trop tête en l'air, faites plus attention à tous ceux qui vous entourent. Verseau, vous êtes dans la lune, les Verseaux. Il va falloir vous réveiller un moment. Médaille d'argent pour les béliers, vous retrouvez un climat de complicité dans votre vie de couple. Gémeaux, vous avez des projets plein la tête pour cette fin de semaine, ça vous met d'ailleurs de très bonne humeur. Lion, vous avez confiance en vous, les lions, et ça se ressent dans votre quotidien. Vierge, une surprise de taille vous attend aujourd'hui, vous n'allez pas en revenir. Balance, vous êtes unique et vous plaisez à votre entourage. Que demander de plus ? Scorpion, désormais vous regardez droit devant les scorpions, c'est l'avenir qui compte. Sagittaire, en amour, une seconde jeunesse vous est offerte, vous allez prendre du bon temps cette fin de semaine. Poisson, vous faites beaucoup d'efforts et vos proches les remarquent. Et enfin, la médaille d'or du dimanche, elle est pour les taureaux. Personne ne fait le poids face à vous aujourd'hui, les taureaux, vous tutoyez les sommets. Tout le monde profite de votre aura et de votre énergie. 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Voilà The Odds, maintenant, sur RTL2.

fin des années 90. Méja sur RTL 2. Notre jeu arrive tout comme le nouveau Indochine et Ed Sheeran. Très bon réveil, il est 8h.

0: Les nouveaux soleils, Indochine sur RTL 2.
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0: Dernière édition de l'Expresso du week-end pour cette saison. À partir de demain, on passe en mode été, mais pour le moment, il nous reste un petit peu moins de 2 heures à passer ensemble. Il est 8h07. On est parti pour les anniversaires du jour. Et bon anniversaire aujourd'hui à Huey Lewis. Le chanteur a signé la bande originale du film Retour vers le futur. Gros succès pour le titre, mais aussi pour le long métrage. L'artiste fera d'ailleurs une apparition à l'écran lors de l'audition du groupe de Marty McFly. C'est aussi l'anniversaire aujourd'hui de Gilles Lelouch, de Marc-Olivier Fogiel, d'Adam Young du groupe Owl City. Et on termine avec Nick O'Malley, bassiste d'Arctic Monkeys, groupe qu'il ne devait intégrer que temporairement en 2006. Mais parfois, le temporaire devient définitif. Et Nick restera au sein de la formation. Vous l'avez d'ailleurs peut-être vu en live lors de leur concert en France en 2023. On espère les retrouver très très vite, hein, avec pourquoi pas un nouvel album, mais aussi une tournée française. Bon, on va regarder la météo du jour avec encore du grand soleil sur l'ensemble du pays. En attendant, on débute notre journée en musique avec Michael Jackson, extrait de son album Bad. Et puis là, vous avez reconnu The Fate of Ophelia. C'est Taylor Swift sur RTL 2.

0: Jason Boone et Philippine Lavray dans l'Expresso du week-end sur RTL 2, c'était In The Stars. 8h19, la météo du jour avec encore une journée très lumineuse. Le soleil s'impose dès ce matin avec quelques nuages en ce début de journée des Hauts-de-France à l'Alsace. Dans l'après-midi, les nuages gagneront l'Île-de-France et une partie de la Normandie. Sur les autres régions, grand soleil prévu et ça va continuer pendant encore quelques jours. La vigilance orange pour risque de canicule s'est étendue. Elle concerne ce matin 7 départements des Pyrénées-Orientales jusqu'à la Drôme. Les températures minimales affichent de 14 à 27 degrés ce matin. Quant au maximal, on prévoit de 21 à 39. Il fera 21 à Boulogne-sur-Mer, 24 à Avranches, 26 pour Fougères et Sedan, 28 à Compiègne et Brest, 30 degrés à Colmar, 31 degrés à Paris, La Rochelle et Toulon, 32 au Mans et à Dijon, 33 degrés à Nantes et Limoges, 34 à Pau, 35 prévus à Brignoles et à Lyon, 36 degrés à Toulouse, 37 à Aix-en-Provence, 38 à Perpignan et enfin 39 à Montpellier. 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On joue ensemble à l'antenne après One Republic et Radiohead sur RTL 2. 32-28, bonne chance.
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0: One Republic sur RTL 2, 8h32.
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0: C'est le moment de jouer à la reprise improbable. Cindy est avec moi ce matin. Bonjour Cindy.
2: Bonjour Yann.
0: Cindy, pas très loin d'Avignon, à Boulbon, c'est ça?
2: C'est ça.
0: Ok. Petite question Cindy, on est comment niveau vacances? C'est déjà calé ou pas?
2: Oui, pour août, c'est déjà calé, oui.
0: D'accord, vous partez où?
2: En Espagne.
0: Bon, j'ai peut-être d'autres vacances à vous offrir, hein, vous le savez, ce matin.
2: Je croise les doigts.
0: Bah ouais, ce serait cool de partir deux fois en vacances. Tout le monde peut pas se le permettre, mais grâce à RTL 2, ce sera peut-être possible d'ici quelques minutes, puisqu'il y a 2000 euros pour vos prochaines vacances à gagner chez Bellambra Club, histoire de partir en famille ou entre amis. On va faire un truc, Cindy. La reprise improbable, vous savez, est un petit peu compliquée. Du coup, je vous propose d'écouter un dernier extrait, histoire de confirmer votre intuition et mettre toutes les chances de votre côté pour me donner la bonne réponse. On fait comme ça ?
2: On fait comme ça.
0: Écoutez bien, Cindy, voilà le dernier extrait.

0: Là, normalement, ça devrait être beaucoup plus simple pour vous. Cindy, je vous écoute. Quelle est votre proposition, s'il vous plaît?
1: Je pensais à Capsite Dream.
0: À qui?
1: Comme à Capsite Dream.
0: Ah ouais. Bah non.
1: Non.
0: Bah non, l'artiste original qui chante Here Come the Sun, c'est qui?
1: Here Come the Sun.
0: C'est les Beatles. C'était les Beatles qu'il fallait reconnaître ce matin.
1: Ah mince.
0: Mince. Bon, alors, comme vous avez déjà un séjour prévu en Espagne, et bah, vous allez le garder et puis on s'arrête là.
1: Bah oui, non, mais après, c'est pas non plus...
0: Non, bien sûr, je plaisante. Vous repartez pas les mains vides, évidemment, Cindy. 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Et puis, j'ajoute la réédition de l'Aude de Metallica en double vinyle. Voilà pour vous, Cindy.
1: Super, merci beaucoup.
0: Bon, bah, je vous souhaite de bien profiter de vos vacances.
1: Merci.
0: Évidemment,
1: merci
0: toujours à l'écoute d'RTL 2, hein, ça paraît
1: oui,
0: évident.
1: Oui, toujours.
0: Nous, ce qu'on fait maintenant, eh ben, c'est qu'on écoute les Beatles, version originale. Voilà, Here Come the Sun dans l'Expresso du week-end sur RTL 2.

0: Merci de commencer votre journée avec RTL 2. On vient de jouer à la toute dernière reprise improbable puisque dès demain, on passe en mode été. 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Bohemian Rhapsody, le classique de Queen. C'est à écouter avant 9h, au programme aussi Trio et le tout dernier titre de Lewis Capaldi sur RTL 2, 8h41.
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0: Another Love, c'était Tom Odell sur RTL2.
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0: Nous sommes le dimanche 5 juillet 2026, il est 9h06. C'est le moment de nous replonger dans les classements de vente de disques pour découvrir notre numéro 1 du jour. En 2008, Katy Perry domine le classement des ventes de singles aux États-Unis avec ce titre I Kissed a Girl. Le morceau restera en première place pendant 7 semaines. I Kissed a Girl sera également numéro 1 un peu partout dans le monde. Ce sera le cas notamment en Australie, en Belgique, en Suisse, en Irlande et évidemment en France. Toujours un 5 juillet et toujours en 2008. Coldplay est lui aussi numéro 1 des ventes, mais cette fois-ci d'albums, avec son opus Viva la Vida, album qui se classe numéro 1 dans 36 pays et qui s'est vendu à plus de 10 millions d'exemplaires. Viva la Vida a aussi remporté un Grammy Award, celui du meilleur album rock. Et puis on termine, tiens, en 2014... Ed Sheeran cartonne un peu partout dans le monde avec son album Multiply, deuxième opus studio. Et en même temps, c'est assez normal hein, qu'il cartonne. Il rassemble pas mal de tubes comme par exemple Sing, Photograph et Thinking Out Loud. Le succès est immense au point qu'il sera premier des ventes dans 15 pays, dont la France et les États-Unis. Tiens, on va se tourner vers le ciel dans un instant avec la météo de cette fin de semaine. Sans surprise, il fera encore très beau aujourd'hui. Et puis côté musique, j'ai pour vous Amy Winehouse, c'est le dernier titre de Vanessa Paradis, Les épines du cœur sur RTL2.

0: Crying, c'était Aerosmith dans l'Expresso du week-end sur RTL 2, 9h19, la météo du jour avec encore une journée très lumineuse. Le soleil s'impose dès ce matin avec quelques nuages tout de même, notamment sur les Hauts-de-France jusqu'à l'Alsace dans l'après-midi. Les nuages gagneront l'Île-de-France et une partie de la Normandie. Sur les autres régions, grand soleil prévu et ça va continuer pendant quelques jours. La vigilance orange pour risque de canicule s'est étendue. Elle concerne ce matin 7 départements qui vont des Pyrénées-Orientales jusqu'à la Drôme. Les températures minimales affichent de 14 à 27 degrés. Quant au maximal, on prévoit de 21 à 39. Il fera 21 à Boulogne-sur-Mer, 24 à Avranches, 26 pour Fougères et Sedan, 28 à Compiègne et Brest, 30 degrés à Colmar, 31 à Paris, La Rochelle et Toulon, 32 au Mans et à Dijon, 33 à Nantes et Limoges, 34 à Pau, 35 prévus à Brignoles et Lyon, 36 degrés à Toulouse, 37 à Aix-en-Provence, 38 à Perpignan et enfin 39 degrés à Montpellier. Avant de refermer cette émission, on va parler musique avec Wax. Dans le Wiki Wax de ce dimanche, on revient sur les débuts de la carrière de Pearl Jam. Wiki Wax, c'est à 9h30. Et pour aller jusque-là, voilà le nouveau titre de Muse. On adore Night Shift Superstar sur RTL 2.
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0: C'est tout neuf, Muse sur RTL de Night Shift Superstar. Il est 9h32. Avant Foudre ce soir à 19h en compagnie de Pierre Demar, Wax est dans l'Expresso du week-end et en moins de 4 minutes, il nous raconte les débuts de la carrière de Pearl Jam.
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2: Les groupes peuvent se former avec des accidents, des coups de chance, voire parfois des tragédies. Mais des fois, tout ça réunit. Une bonne occasion de vous parler de Pearl Jam, pour qui c'est le cas. Wiki Wax, let's go! En 1984, oui, les meilleures histoires commencent souvent cette année-là. Jeff Ament, un bassiste de Seattle, formait un groupe avec ses amis Mark Ham au chant, Stevie Turner à la guitare et Alex Vincent à la batterie. Ils forment le groupe Green River. Mark voulant se concentrer sur le chant, ils feront une audition et prendront un certain Stone Gossard à la guitare. Ce groupe aura une influence énorme sur la scène de Seattle et sera un des piliers qui deviendra le grunge. Mais après quelques années, le groupe se scinde en deux. D'un côté, Mark Ham et Steve Turner qui vont créer un groupe culte, Mudhoney, et de l'autre, Jeff Ament et Stone Gossard qui vont monter avec un chanteur du nom de Andrew Wood, Mother Love Bone. Ce groupe ne sortira qu'un seul album en 90 qui s'appelle Apple. Allez tous l'écouter, c'est un album extraordinaire. Malheureusement, c'est le seul album car Andrew Wood meurt la même année d'une overdose. Chris Cornell créera un groupe éphémère en sa mémoire qui s'appelle Temple of God. Et je vous promets un Wiki Wax sur ce projet fou. Stone Gossard et Jeff Ament, en 5 ans, ont connu 2 groupes, un album par groupe. Une séparation et une fin de groupe pour mort de chanteur. Tout ça n'est pas très gai, mais ça les soude. Dans la même année, ils rencontrent un guitariste de génie du nom de Mike McGrady. Le feeling passe comme jamais et ils commencent à composer tous les trois comme des foufous. Ils enregistrent des démos et les distribuent à un certain Jack Irons, un ancien des Red Hot Chili Peppers, en espérant l'attirer dans le projet. Ça lui parle pas plus que ça, mais il donnera cette cassette à l'un des plus grands fans des Red Hot Chili Peppers sur Terre, un certain Eddie Vedder.

Eddie était si fan des Red Hot Chili Peppers qu'il avait un groupe de reprises des Red Hot Chili Peppers. Ah, la passion! Eddie chante par-dessus la démo et la renvoie à Jeff, Mike et Stone. Ils sont bluffés par sa voix. Ils sont OK pour qu'ils rejoignent le groupe. Ils ont une passion en commun, le basketball. Et oui, ces gens sont parfaits. Ils appelleront leur groupe Mookie Blaylock en hommage à un super basketteur qui évolue en NBA au Atlanta Hawks. La synergie est tellement forte que les salles se remplissent à vitesse grand V. Le label Epic les remarque et les signe sur le champ. Ils décident de changer et de s'appeler Pearl Jam. Et voilà comment ce groupe légendaire s'est formé. Ils sortiront en août 1991 Ten, le chiffre 10 qui était le numéro de Mookie Blaylock. Oui, le délire basket va très loin. Ils en vendront 15 millions. La folie Pearl Jam commence avec un album que je considère parfait. Allez écouter cet album qui est indémodable. Vive la musique et vive Mookie Blaylock.

0: Niall Horan et Miles Smith, c'était Drive Safe sur RTL 2. Allez, c'est la fin de l'Expresso du week-end pour cette saison. On s'est bien amusé, mais maintenant, c'est le moment de passer en mode vacances. Rassurez-vous, hein, le son pop-rock, lui, reste à tout moment. Je vois d'ailleurs U2, Placebo et Tom Gregory pour la suite. Ne manquez pas à midi off. Aujourd'hui, Ophélie Meunier reçoit Bruno Guillon. Je vous laisse avec Christian Allaire jusqu'à 15h. Moi, je vous souhaite un bel été. Profitez de vos vacances. C'était Yann Fontaine pour la dernière fois. Salut.
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0: classique RTL de Don't You Forget About Me, Simple Minds. Sinon, c'est lendemain de match, donc c'est jour de récupération. Pour ça, on va se plonger dans un bain bien frais de son pop rock avec U2 tout de suite sur RTL 2. Bonjour,
1: Los Amigos, ça va.

0: The first one pour Clara La Grenade, Clara Luciani sur RTL 2. À 10h30, on va retrouver Eric Amboulé pour RTL 2 Collector avec Alain Souchon en concert très très privé. Avant, je vois arriver Linkin Park M et Maneskin sur RTL 2.
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2: Nous sommes à Paris, au mois de mai 2001, dans une salle qui s'appelle Le Réservoir. Alain Souchon s'installe devant un public très proche, à portée de voix. Il a 56 ans et il est toujours cet artiste que les Français connaissent par cœur, sans vraiment savoir depuis combien de temps finalement. À cette période, il vient de sortir une compilation, collection 1984-2001, qui réunit ses titres les plus marquants, mais c'est loin d'être un point final. Sur scène, tout est simple. Cette manière qu'il a de parler entre les chansons comme s'il connaissait ce public depuis toujours. Rien n'est spectaculaire ici. Tout est à hauteur d'homme. Mais c'est tout de même Alain Souchon qui est là. Vient la fin. Quelques accords familiers, immédiatement reconnaissables. L'amour à la machine. Une chanson qui s'installe doucement, reprise par la salle si naturellement, avec cet artiste qui passe et repasse sans perdre le moindre éclat. L'amour à la machine ce matin d'Alain Souchon sur RTL2.

0: Guillaume Grand dans la prochaine session de plus de 30 minutes de son pop rock non-stop, le nouveau Charlotte Cardin, les Cranberries et Gaëtan Roussel sur RTL 2.
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0: sur RTL 2. Très bon dimanche matin, merci de le partager avec nous. Il est 11h.
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0: sur RTL de Palmas. Notre Julien adoré a un planning plutôt chargé puisqu'il fait la tournée des festivals d'été. Il sera par exemple vendredi prochain à Enghien, en Belgique. Et il arrive sur notre playlist ce matin comme Adèle et Indochine sur RTL 2.
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0: comme promis, Julien Doré sur RTL 2. Bientôt midi, l'heure de notre rendez-vous avec Ophélie Meunier, pardon, pour Off. Son invité aujourd'hui, c'est Bruno Guillon. Avant, on va écouter Ed Sheeran, News, Jean-Louis Aubert et Mike and the Mechanics sur RTL 2.
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1: À RTL2, on aime On My Soul, le dernier Bruno Mars.

0: dimanche à vous. Merci d'être avec nous. On vous accompagne. Il est midi sur RTL 2.
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0: Salut à tous, bienvenue dans Off sur RTL 2. On passe une heure avec un invité qui n'est ni chanteur ni musicien de métier, mais qui a une relation très particulière avec la musique. Aujourd'hui, je suis ravie de recevoir un homme qui fait partie de notre quotidien depuis des années. Animateur de radio, de télévision, maître du direct, amoureux du jeu, de l'humour. Salut Bruno Guillon.
2: Salut Ophélie, je suis ravie d'être là.
0: Bienvenue dans votre Off, on est ravis de vous recevoir. Vous qui êtes beaucoup plus souvent à la place de l'animateur, c'est comment là d'être là, à ce siège?
2: C'est très bizarre. En vrai, j'ai toujours ce syndrome de l'imposteur quand je suis invité pour intervenir dans une émission.
0: C'est vrai.
2: Je te jure que c'est vrai.
0: Moi, ça va bien se passer. Est-ce qu'on se tutoie toute l'émission?
2: Ah oui, alors oui, c'est vrai ça.
0: Non, mais on peut y aller. Hein.
2: Oui, oui.
0: Puis c'est la dernière de la saison.
2: Oui, bien
0: ça
2: sûr.
0: Sent l'été,
2: allez,
0: ça sent le soleil. Allez, c'est parti. Alors avec toi aujourd'hui, on va évidemment parler musique, de cette passion qui t'accompagne depuis toujours, mais aussi de ton nouveau grand jeu, Qui ment, bientôt en prime sur France 2. Une soirée où il faudra flairer les imposteurs.
2: Mmh.
0: On y revient. Mais d'abord, on commence avec ma question rituelle. Si t'étais une époque musicale, Bruno, tu serais plutôt les années 80, disco, énorme tube. Années 90, âge d'or des radios musicales. Années 2000, leur nouvelle pop star. Musique d'aujourd'hui ou autre, tu choisis.
2: Je dirais les années 80 parce que j'ai commencé à faire de la radio dans les années 80. Alors ouais, pas forcément pour le côté disco, mais pour le côté funk de Jackson, le côté rock des Cure, de Simple Minds, de U2, etc. Je dirais les années 80.
0: Ok, alors on ouvre ta playlist avec un immense classique, en tout cas de U2, donc c'est plutôt bien répondu, c'est ouais, bien parti. Where the Streets Have No Name sur RTL2. Pourquoi ce choix, Bruno?
2: Parce que c'est la chanson que j'écoute systématiquement quand j'ai besoin de me rebooster. C'est une chanson qui pour moi évoque l'espoir, la vie. C'est un truc, t'as envie de rouler vite, les fenêtres ouvertes et de se sentir vivant. Pour moi, c'est ça, cette chanson.
0: Allez, on part en voyage, on se sent vivant avec Bruno Guillon sur RTL 2. U2, Where the Streets Have No Name.

0: C'est idéal de commencer comme ça, merci Bruno. YouTube, Where the Streets Have No Name sur RTL2. Donc ton premier choix pour ton off, on entre tout de suite dans la rubrique La musique dans la peau. Déjà pour mieux comprendre ton rapport quotidien à la musique, tu l'écoutes comment? Le matin, le soir, toute la journée, au-delà de ta vie professionnelle
1: hein? Tout le temps. Du matin quand je me réveille, au travail je fais de la radio, donc forcément il y a de la musique. Quand je suis au bureau, quand je bouquine, il y a tout le temps de la musique. Alors après c'est de la musique différente en fonction de ce que je suis en train de faire, mais ouais non, j'ai, je suis un gros consommateur.
0: Il n'y a pas des moments où tu as besoin de silence, de couper complètement, où il y a une petite overdose?
1: Et ben en vrai c'est rare.
0: Tes premiers souvenirs avec la musique, c'est Madonna.

0: Regarde, ça met la chair de poule.
1: Ouais, c'est oui, vraiment, ça marche. Ouais. Vous nous écoutez, mais moi je le vois. Ouais. Et content.
0: Ouais, bien sûr.
1: Ou encore Simple Minds. On voit l'effet que ça fait sur
0: mais
1: toi.
0: Oui.
1: C'est visuel, c'est
0: mais
1: magique.
0: En fait, tu sais, moi, il y a des gens qui ont une mémoire photographique. Moi, en fait, la musique m'amène vers ça.
1: Ouais.
0: C'est-à-dire qu'il y a des morceaux, j'entends. Et je revois un moment de vie, qui au boulot, qui en vacances, qui un flirt, etc. C'est très guidé par ça, en fait.
1: Et t'écoutes la musique en famille, t'as des enfants, t'écoutes des choses avec eux,
0: j'ai
1: une transmission.
0: J'ai un fils, et il y a une vraie transmission. Et moi, je suis super content quand mon fils décide d'écouter du Pink Floyd. Je me dis, j'ai réussi un truc, quoi.
1: Est-ce qu'il y a un disque, un moment, une musique en particulier, qui t'a donné envie aussi de faire le métier de la radio ? Au-delà de cette expérience que tu as vécue quand tu avais 12 ans.
0: Un disque en particulier, mais en fait, le premier disque qu'on m'a offert, j'ai eu tout de suite envie de le présenter à la radio. C'était le 33 tours de Michael Jackson's Thriller.
1: Ah.
0: Et je me suis dit, bah, tiens, j'aimerais pouvoir les annoncer à la radio. Donc voilà, quoi, tu vois, il y a eu ça, ouais.
1: Et
0: après, petit, donc à 12 ans, les disques que j'écoutais chez moi sur mon tour de disque, je m'entraînais à faire des calages d'intro. C'est comme on fait en radio.
1: Voilà.
0: Voilà. Donc dès 12 ans, c'était mon exercice, c'était ça.
1: Et ton dernier coup de cœur musical, c'est Feu Chatterton.
0: Ouais.
1: Qu'est-ce que t'aimes chez eux, chez
0: J'aime
1: Arthur
0: tout. J'adore sa voix, déjà Arthur Teboul. J'adore ce qu'il représente, l'esprit, ce côté bande de potes qui se connaissent depuis le lycée. J'aime leur style, c'est-à-dire que, tu sais, il y a des gens qui portent des fringues et tu dis waouh, j'adorerais être sapé comme eux, et si tu t'habilles comme eux, toi t'es ridicule. Et eux, ça leur va vachement bien, ce petit côté.
1: On n'aurait surtout pas envie de les voir différemment,
0: mais
1: en fait,
0: ouais.
1: C'est ça.
0: Et puis ils sont super, c'est des vrais talents. Moi j'ai eu la chance de les rencontrer au tout début de leur carrière. Je présentais les Victoires de la Musique et ils faisaient partie de ces groupes émergents, et tout de suite j'ai dit ouais, ces gens-là ont un truc, et ça s'est prouvé depuis. Donc moi je suis fan de ce groupe.
1: T'as rencontré énormément d'artistes dans ta carrière, est-ce qu'il y en a encore un que tu rêves de rencontrer, ou peut-être un que tu regrettes de ne pas avoir rencontré?
0: Il y en a plein que j'ai eu la chance de rencontrer. Des fois les rencontres ont été nulles parce que j'étais tellement fan que j'ai pas pu sortir un seul mot. Et oui, il y en a d'autres que j'aimerais rencontrer, bien
1: mais
0: sûr.
1: Ça arrive, ça, vraiment?
0: Ouais.
1: Non, à un moment donné,
0: si, ça m'est arrivé avec
1: le professionnel prend le dessus.
0: Non, ça m'est arrivé une fois avec U2. Je bossais sur une ancienne radio et on avait fait un concours pour faire découvrir en avant-première le nouvel album de U2. Et la surprise, donc ils écoutaient U2 dans une salle. Et la surprise, c'est qu'à la fin de l'écoute de l'album, il y a le rideau qui se baissait et U2 était là en live et il chantait deux titres.
1: Énorme.
0: Et je suis arrivé, c'était moi qui animais l'événement pour la radio. Et donc personne ne le savait. Quand j'arrive, on me dit, il y a U2 qui est là. Et donc on m'a amené dans une pièce et il y avait les quatre gars. Et je me suis retrouvé devant Bono et je lui ai dit thank you. Ou un truc genre thank you
1: mais
0: for
1: non,
0: all. Mais un truc nul, je n'étais pas capable de dire quoi que ce soit d'autre.
1: On te souhaite de revivre ce moment pour dire un petit peu plus.
0: Donc
1: que
0: du coup,
1: merci.
0: J'aimerais bien revoir Bono pour lui parler un peu plus.
1: Merci,
0: ouais.
1: Merci pour tout, Bruno. Allez, on écoute ton deuxième choix pour ton off, c'est Phil Collins.
0: Ouais.
1: In the air tonight sur RTL2.
0: Extraordinaire.

0: In the Air Tonight, Phil Collins sur RTL. De pourquoi ce choix, Bruno?
1: Phil Collins, c'est la bande originale de ma vie. Phil Collins, In the Air Tonight, c'est dans un des épisodes de Deux flics à Miami, qui est une série des années 80 qui a révolutionné les séries télé.
0: Je pense que les auditeurs d'RTL de connaissent.
1: Voilà. Mon premier flirt, ça a été sur Against All Odds, qui est une chanson de Phil Collins. Il jalonne mon histoire. Easy Lover, c'est un des titres que j'adore. Et je me rends compte, voilà, je l'ai dit déjà, mais même sur la radio sur laquelle je serai aujourd'hui, le jour où Phil Collins décède, je pense que je serai obligé de faire une spéciale Phil Collins. Je suis fan du gars.
0: C'est le moment de l'archive musicale. Bon, alors, je retrouve une archive de mon invité liée à la musique et puis tu m'en racontes un petit peu les coulisses. Bon, avec toi, c'était facile. Mm-hmm. J'avoue que Jérém m'a un petit peu aidé. Impossible de parvenir à ces années folles de matinale radio avec Manu Payet.
1: Ouais.
0: Donc à l'époque, tous les deux, vous créez des parodies devenues cultes. Petit extrait.
2: Tu remets ton kit, ton nain, ton smur. Tu fais tourner tes deux bras en l'air comme un hélicoptère. Et pour décoller, ben tu sautes sur ton lit. 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
0: Il a les lèvres pincées, genre, eh ouais.
1: Mais non, mais. Non, alors moi j'assume complètement, mais c'est parti vraiment d'une vanne. Un jour, notre premier tube, entre guillemets, c'est un truc qui était une parodie d'un tube américain qui s'est Bigos a God High, Bigos a God High.
0: Ouais.
1: Et on l'avait transformé en Faut passer ton bac. En vanne.
0: Mais tu sais qu'on les connaît tous.
1: Mais
0: hein.
1: Oui, mais le truc, c'est que c'était une vanne. Et là, il y a une maison de disques qui nous appelle en disant on va le sortir en disque. Nous, bon, pff, n'importe quoi. Et le truc est sorti en disque et on est arrivé directement numéro 1 top 50.
0: Oui.
1: Le truc est devenu complètement fou,
0: Je
1: en fait.
0: Je m'en souviens très bien.
1: C'était n'importe quoi.
0: C'est mon adolescence.
1: Mais oui.

0: Poison qui donne le poulailler. Explique-nous comment vous les écriviez.
1: Mais en fait, il y avait
0: comment vous choisissiez la chanson originale.
1: Il y avait un gimmick, c'est-à-dire que le Drago Sliding Tape, pour le coup, c'était le patron d'Énergie à l'époque qui avait dit ce truc-là va devenir un tube. C'était, ça commençait pas encore à être diffusé en France, très peu. Et donc, il nous avait filé le truc, on avait écouté, et c'était la période où il y avait La Ferme des Célébrités, qui était une émission de télé-réalité qui cartonnait sur TF1. Mmh. Et donc, Drago Sliding Tape, viens les faire dans le poulailler. On s'est dit, ah bah tiens, c'est un bon gimmick. Et après, t'écris les paroles autour. Mais vraiment, et ça prenait deux heures, qui à la terrasse d'un café en train de boire un café, etc. Et voilà quoi.
0: Oh,
1: et après, on a été. Ah non, mais c'est un hold-up. Mais c'est ce que je dis souvent, ça nous a payé nos maisons. C'était vraiment honteux. J'ai encore honte de le dire aujourd'hui. On a reçu des disques. Tu sais que c'est Pascal Obispo. Un jour à un concert, Pascal Obispo, qui est un pote, hein, et à cette époque-là, il était vénère en disant lui avait sorti un super album, tu vois, où le gars est auteur, compositeur, interprète.
0: On va pas le plaindre, Pascal.
1: Et on était devant lui au top 50. Et le mec m'avait dit, mais mec, c'est quoi cette histoire? J'y peux rien, c'est pas de ma faute.
0: Bon, est-ce que un jour on a été devant Dépêche Mode au top 50? Non, peut-être pas quand même. Mais par contre,
1: non,
0: ça fait partie de la bande son de ta vie, Bruno. Enjoy the silence sur RTL de Choisir.
1: J'ai une anecdote de dingue avec Dave Gann, le chanteur de Dépêche Mode, si tu veux, à la fin du morceau.
0: On écoute et puis tu nous racontes ça.
1: Ouais.

0: Dépêche Mode, Enjoy the Silence sur RTL2. Raconte-nous pourquoi tu as choisi ça.
1: Alors déjà parce que j'adore Dépêche Mode, Enjoy the Silence et tous les tubes du groupe. J'ai une anecdote sur Dave Gahan. Je suis avec ma chérie à l'époque et je reçois Dave Gahan à la radio un jeudi. Et le vendredi, j'offre un week-end surprise à Londres à ma chérie et on arrive dans un hôtel. Et quand on arrive à l'hôtel, le mec dit « Je suis désolé, la chambre est pas prête, etc. » Et au moment où le mec me dit ça, Dave Gahan, le chanteur de Dépêche Mode, arrive à l'accueil de l'hôtel depuis l'ascenseur, depuis les chambres. Il me voit, il m'aurait jamais reconnu avant, mais on s'est vu la veille pour faire une interview à Paris. Donc le gars me dit « Hey, comment ça va ? » On discute 30 secondes, l'air de rien. Sauf que le gars qui est à l'accueil de l'hôtel se dit « Putain, le gars connaît le mec de Dépêche Mode. » Et donc j'avais une petite chambre pour deux jours. Et là, le mec, il dit « Écoutez, en fait, on va vous donner une autre chambre. » Et je me suis retrouvé dans une suite, ce que j'ai jamais refait depuis. Dans une suite, je savais même pas que ça existait dans un hôtel, une chambre aussi grande, grâce à Dave Gahan qui ne le sait pas non plus.
0: C'est le off des hold-up,
1: voilà,
0: en fait.
1: Exactement.
0: Bruno Grille.
1: C'est Bruno l'arnaque.
0: Ah, Bruno Guillon. Donc Bruno Guillon ou Bruno l'arnaque est dans off aujourd'hui, vous choisissez. En tout cas, c'est un plaisir. Dans un instant, le road trip musical, les questions flash. Et puis, on parlera de ton prime aussi qui arrive sur France 2. Restez avec nous, on est sur RTL 2, on revient.
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12: On écoute le dernier Marine, escroc sur RTL 2.

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1: Merci d'être avec nous sur RTL2, vous écoutez Off, l'émission qui dévoile aujourd'hui la bande-son de la vie de Bruno Guillon, mon invité. On continue avec un autre de tes choix, Bruno, Lucky Man, The Verve, sur RTL2.

0: The Verve, Lucky Man sur RTL 2, un des sons incontournables de la vie de Bruno Guillon. On est bien dans des bons choix pop rock là.
1: Ben, Lucky Man, pour le coup, c'est, voilà, c'est moi.
0: Et alors Bruno, dans la vie pro, il y a la musique, la radio et puis aussi la télé.
1: Ouais.
0: Tu vas présenter un nouveau divertissement sur France 2 qui s'appelle Qui ment ? Je te laisse nous expliquer le principe.
1: Deux binômes de candidats, d'accord, face à eux, des personnalités. Là, pour la première, il y a notamment Bruno Solo, Florent Père, Lola Dubini. En fait, tu l'as compris, des gens avec lesquels on s'ennuie pas.
0: Ouais.
1: Ces gens-là sont là pour donner des affirmations. C'est aujourd'hui, grâce à l'intelligence artificielle, on peut faire des trucs extraordinaires, des photomontages, des faux reportages, etc. Ces gens-là vont donner des informations et les candidats doivent deviner qui ment. Donc au départ, sur les 6 invités, il y en a 5 qui disent la vérité, il y a un menteur, faut trouver le menteur, ensuite faut trouver les 2 menteurs, les 3 menteurs, les 4 menteurs.
0: Okay.
1: Mais le problème, c'est qu'à chacun de leurs mensonges, ils peuvent s'aider justement d'un reportage en disant, tiens, c'est passé sur la télé, mais ça peut être un faux truc.
0: C'est un faux truc.
1: Et donc le but, c'est d'essayer de deviner les personnalités qui mentent. Je peux te dire que parmi les personnalités, il y a des menteurs hors pair. Moi, j'ai présenté le jeu, j'avais un désiderata que j'avais donné à la prod, c'est je veux pas savoir.
0: Justement, j'allais te poser la question.
1: Je voulais pas savoir.
0: Tu t'es fait avoir aussi ?
1: À chaque fois.
0: Tellement. Ah ouais.
1: Ah ben, c'est-à-dire que tu rentres dans le jeu tout de suite, mais il y a des menteurs. Vous allez les voir, ils pourraient tous être des hommes ou des femmes politiques.
0: Oh.
1: Ils font ça, mais à la perfection. Et donc, c'est le 23 juillet prochain. J'ai adoré faire cette émission. C'est ce qu'on appelle un comedy game. C'est-à-dire que c'est pas forcément un jeu de connaissances générales, mais là, toute la famille est devant la télé et tu dois essayer de trouver qui est l'intrus en vrai.
0: Donc, à la fois, faut être un peu bon quand même en culture générale, mais aussi en instinct.
1: Exactement.
0: C'est ça qu'on dirait, il y a un petit côté très
1: humain. Il y a un peu tout, c'est vraiment.
0: De sentir.
1: T'as ce côté un peu détective qui est vachement bien.
0: Et est-ce qu'il y a des candidats qui t'ont bluffé dans leur capacité à sentir l'imposteur?
1: Ah, tu veux dire, dans les joueurs?
0: Ouais,
1: ils sont fait un peu rouler dans la farine aussi.
0: Ah, c'est vrai.
1: Non, je te jure.
0: C'est pas facile.
1: Il y en a des forts. Ouais. Bruno Solo. D'ailleurs, je sais que Bruno, quand on a tourné l'émission, je crois que ça fait 2 mois qu'il met toutes les semaines, il dit, c'est diffusé quand? C'est diffusé quand? C'est diffusé quand? Parce qu'il avait hâte de voir et de faire la promo. Il a adoré. Non, le jeu est fou.
0: Bon, évidemment, avec Jérém, on résiste pas à te faire un petit qui ment.
1: D'accord.
0: Ce sont des affirmations sur RTL2.
1: Ok.
0: Vraies ou fausses?
1: Ok, super.
0: Donc, on va voir qui de nous demande.
1: Ok, très bien.
0: Je sais pas si on est aussi bon que tes gars.
1: On va voir.
0: Allez, je commence. Première anecdote, Bruno. Avant RTL2, la station a eu plusieurs noms et elle s'est même appelée quelques jours seulement RTL1.
1: Non, faux.
0: C'est vrai.
1: Ah bon?
0: Ouais.
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0: T'as eu un peu bon parce qu'en effet c'était sur RTL.
1: Bah oui, non, mais ça me paraissait évident. Ouais. Mais je savais pas.
0: Allez.
1: Ok, bah, je suis pas super hein, sur le coup.
0: Encore une petite, vas-y. Un groupe de rock venu jouer un showcase RTL 2 a oublié sa guitare principale dans le studio et c'est un animateur qui lui a rapporté le lendemain.
1: Je dirais vrai.
2: C'est un sans faux.
1: C'est dommage. Mais je voyais bien Eric Jean-Jean ramener la guitare. Tu vois, c'est pour ça. Eric, j'aurais bien vu faire ça. Non, bon, okay,
0: on est
1: bien.
0: Fort, Jérôme. Bon, ouais, une petite fort. Dernière.
1: Bah, et la prochaine document, vous venez. Hein.
0: Allez. De vous.
3: Au départ, RTL 2 diffusait pas du tout du son pop rock.
1: Ça, oui.
0: Ouais,
1: ça, c'est vrai.
0: Bravo, bravo.
1: Ouais, ça, c'est vrai.
0: Il y avait de la techno, de la dance, ouais. De la disco.
1: Ouais.
0: Bon, ça va, tu te rattrapes bien.
1: Bravo.
0: Sera-t-il aussi bon animateur que candidat? Meilleur animateur que candidat?
1: Bah, j'espère pour le coup, parce que sinon, ça sent le chômage.
0: Document. Donc, c'est le 23 juillet. Hein.
1: Ouais, 23 juillet, 21h sur France 2.
0: Sur France 2, on continue avec tes choix musicaux pour ton off, The Pixies. Where is my mind? Sur RTL 2.

0: Where is my mind des Pixies sur RTL2, choisi par Bruno Guillon pour son off. Place Bruno au retrip musical. C'est très simple. Une chanson pour un moment de vie ou une émotion.
1: Okay.
0: La chanson que t'écoutes pour voyager, t'es en voiture, t'ouvres les fenêtres, limite décapotable, et là tu kiffes.
1: All Saints, Pure Shores.
0: J'adore.

0: ça, t'arrives en vacances, ça, que tu sois à Tahiti ou à Melun, ça te fait le même effet, tu voyages.
1: Ça fait un peu Thaïlande.
0: Ouais, j'aime beaucoup.
1: Ta chanson, Bruno, pour une nuit blanche.
0: Oh, alors, culte, Bachung, la nuit je mens.

0: de crédibilité.
1: J'aimerais savoir.
0: Un concert avec une bière, tu peux me retrouver debout sur les épaules de quelqu'un ou en train de lancer des bolasses, ça me rend dingue.
1: La bière avec modération,
0: Charles. Évidemment, mais sans alcool, sans alcool.
1: Ah oui, bah oui, bien sûr, c'est excellent. Une chanson pour te changer les idées, Bruno.
0: Écoute, une des plus belles voix de la pop actuelle, pour moi en tout cas, London Grammar et Now.
1: Quand j'ai découvert London Grammar, franchement, les poils.
0: Tu sais, bah, t'as les cadences de travail de la télé. Des fois, entre deux émissions, t'as besoin de te poser et d'être zen assez vite. Je me mets cet album de London Grammar. Il n'y a pas une chanson qui m'emporte pas, quoi. Je suis fan.

0: Et évidemment, chers auditeurs, on vous met toute la playlist de Bruno Guillon sur RTL2.fr. Ta chanson qui te mettrait les larmes aux yeux.
1: Elle me met systématiquement les larmes aux yeux. Donc, si vous envoyez l'extrait, mettez-le pas trop longtemps. C'est Terry Jacks, Seasons in the Sun. C'est l'adaptation en anglais d'une chanson de Jacques Brel qui s'appelait Le Moribond. Oui.

0: ça sent la nostalgie.
1: Ouais, alors l'histoire est pas folle. Hein. Mmh. C'est la seule fois où j'ai vu mes parents s'embrasser.
0: Ah oui.
1: Ouais.
0: D'accord, donc forcément
1: voilà,
0: ça.
1: Ouais, je vous jure, c'est vrai.
0: Eh ben voilà, ça y est.
1: Tu sais, j'ai toujours dit, si jamais je dois tourner dans un film où on dit faut que je pleure, je suis incapable de pleurer sur commande, tu me mets ce truc-là, tu vois, regarde.
0: Et ça me tout de suite, ça marche à tous les coups.
1: Ouais.
0: Selon toi, la plus belle chanson de tous les temps?
1: Alors ça, cette question, elle est dure. Mais
0: oui.
1: Il y a un slow, parce que le message est fort, et la chanson est belle, c'est The Power of Love de Frankie Goes to Hollywood.

0: parce que c'est un beau message d'espoir. Et puis le chanteur Lee Johnson a une voix dingue.
1: Et on l'écoutera un petit peu plus longuement tout à l'heure. On se fera plaisir. Et enfin, ton petit plaisir coupable, ta chanson un peu honteuse. Oh,
0: c'est une chanson, c'est une chanson pop rock, hein, pour le coup, des années 80. C'est un groupe français. Je pense que je suis le seul gars à connaître ce titre. Mais j'adore cette chanson. Le groupe s'appelait Canada et le titre, c'est Mourir les sirènes.

0: que c'est la première fois que je l'entends. Mais pourquoi?
1: Je sais pas.
0: Dis-moi pourquoi.
1: Ben parce que c'est mes débuts en radio. Et c'est voilà, c'est des. Tu sais, c'est ce que je te disais tout à l'heure. J'ai une mémoire photographique en fonction de la musique. Donc voilà, c'est un peu mon 74, 75 des Connells à moi. C'est-à-dire, j'ai des images potes de collège, de gens. Tu sais, ces gens que tu vois tous les jours, et puis la dernière fois que tu les vois, tu sais pas que c'est la dernière fois. Mmh. Tu vois ce son. Et
0: ben
1: quand j'écoute cette chanson, j'ai des visages qui Odile Mercier, qui Valérie Jouinneau, qui Fabienne Picard, qui sont des noms qui évoquent rien à personne. C'était des potes de collège que j'ai jamais revus depuis, mais je m'en souviens parce que à ce moment-là de ma vie, ils étaient là et c'était des gens où tu te dis, mais évidemment toute la vie on va la passer ensemble. Et puis non.
0: Et on voit très bien ces noms-là, on a les nôtres et
1: mais
0: on
1: oui,
0: voit très bien de quoi tu parles.
1: Évidemment.
0: Allez, on se retrouve juste après ça pour les questions flash avec mon invité Bruno Guillon dans Off.
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0: On aime beaucoup Temper City, Self-Aware sur RTL2.

0: Merci d'être avec nous sur RTL2. Vous écoutez Off et mon invité aujourd'hui, c'est Bruno Guillon. Dans un instant, il répondra à mes questions flash. D'abord, un autre morceau choisi pour nous, un artiste très important pour toi, Bruno, Étienne Daho.
1: Ouais.
0: On écoute le brasier sur RTL2 et puis tu nous expliques juste après.
1: Écoutez bien les paroles pour que je vous explique pourquoi après.
0: Allez.

0: Le brasier d'Étienne Dao sur RTL2, choisi par Bruno Guillon. Cette chanson, c'est toi, il paraît.
1: Ouais, si t'écoutes bien les paroles, c'est même quand t'es au plus bas du bas, même quand ça va pas, quand l'impression que tout le monde t'abandonne, etc., il y a toujours une flamme au fond de toi qui peut se raviver pour à nouveau prendre feu et brûler jusqu'au bout. On a tous des moments dans la vie perso, une séparation, la perte de quelqu'un qu'on aime, de taf, où on a l'impression à un moment qu'on est la dernière roue du carrosse, qu'on est passé à côté de tout. À chaque fois que j'ai écouté cette chanson, je me dis, bah, tu sais quoi, il y a toujours de l'espoir. Tant que c'est vraiment tant qu'il y a de la vie qu'il y a de l'espoir, et cette chanson à chaque fois, et même j'ai quelqu'un, une amie qui a eu une saloperie, un cancer, pour en parler, je lui ai dit écoute cette chanson. Et elle a écouté la chanson, et depuis, alors je dis pas que c'est la chanson qui l'a guéri, hein, mais c'est ce truc où il faut toujours croire en l'avenir.
0: On a tous besoin de ça. Ouais. Je pense qu'on n'écoutera plus jamais cette chanson
1: Vraiment,
0: pareil.
1: C'est une leçon, rien n'est jamais fini tant qu'il y a qu'au pied du mur qu'on voit le mur.
0: Alors Bruno, c'est le moment des questions flash.
1: D'accord.
0: Questions courtes, réponses du tac au tac.
1: Okay.
0: Et comme on fait depuis le début de cette émission, on continue de se tutoyer. Normalement, c'est le moment où je tutoie mes invités pour
1: d'accord.
0: plus de spontanéité.
1: Tu veux qu'on se vous voit du coup à ce moment-là, pour faire tout le contraire.
0: On garde le tutoiement. C'est parti.
1: Vas-y.
0: Ton premier réflexe le matin.
1: Allumer la radio.
0: Le mot que tu dis trop souvent.
1: Merde.
0: Oh, ça va, c'est doux. Télé ou radio?
1: Radio.
0: Casque sur les oreilles ou enceinte à fond?
1: Casque sur les oreilles.
0: Ton karaoké ultime, français ou international?
1: Français.
0: Bon ou mauvais joueur au blind test?
1: Mauvais joueur. Je déteste perdre au blind test.
0: Parole de chanson par cœur ou yaourt?
1: Les deux.
0: Un ou une artiste qui t'impressionne encore en interview?
1: Un vieux chanteur, j'ai le droit ou pas? Jonas.
0: Oui, tout ce que tu veux. La dernière chanson que t'as ajoutée à ta playlist?
1: Une chanteuse qui s'appelle Yoa.
0: Feu Chatterton en concert intimiste ou en énorme festival rock?
1: Les deux.
0: Il choisit pas.
1: Mais si, bah non,
0: arrête,
1: j'ai choisi.
0: Deux,
1: c'est
0: là.
1: La première. Mais non, c'est la première fois que je te dis les deux. Alors intimiste.
0: Le meilleur conseil qu'on t'ait donné dans ce métier.
1: Oublie que t'as aucune chance, vas-y fonce sur un malentendu, ça peut marcher. C'est Jean-Claude Duss dans Les Bronzés, c'est ma phrase.
2: Alors si je peux me permettre de te donner un conseil, c'est oublie que t'as aucune chance, vas-y fonce. On sait jamais, sur un malentendu, ça peut marcher.
1: Non mais tu sais que c'est vraiment, c'est mon mantra, vraiment. C'est vraiment mon mantra. Je te jure que c'est vrai.
0: Alors, à part sur le siège de l'invité, est-ce que t'as déjà eu le syndrome de l'imposteur?
1: Tout le temps.
0: Qui croyait en toi avant que ça marche?
1: Ma mère.
0: T'es amoureux?
1: Ouais.
0: Trois mots pour te définir.
1: Fidèle, généreux, je pense. Et après, c'est toujours compliqué de te donner des qualités. Je dirais altruiste.
0: T'as le droit, c'est tout bon.
1: Ouais.
0: Et enfin, une chose que les auditeurs doivent retenir de cette interview. S'il y a une chose qu'ils doivent retenir, ce serait quoi?
1: Plaisir.
0: Le plaisir.
1: Ouais, le plaisir.
0: Non, plaisir.
1: Mais pour tout, en fait, être épicurien de tout, dans la vie, au travail. Voilà, tu le sais mieux que personne. On a la chance de faire un métier qu'on aime. Le plaisir d'être avec des gens qu'on aime, et puis le plaisir, voilà, d'être vivant, tout simplement.
0: Mais on entend ton plaisir, et moi je le vois aussi parce que j'étais en face de moi, et c'est un plaisir de t'avoir. C'est la plus belle chanson de tous les temps, selon Bruno Guillon. On écoute The Power of Love, Frankie Goes to Hollywood sur RTL2.

0: Est-ce que c'est pas un beau message? Le pouvoir de l'amour. Voilà, tout est dit. Votez pour moi.
1: Par contre, il ne sait pas du tout démêler le vrai du faux. Si vous arrivez maintenant sur RTL2, je vous invite à faire un petit replay de l'émission. Vous allez voir de quoi je parle. The Power of Love, Frankie Goes to Hollywood. Merci Bruno d'avoir été avec nous. On arrive à la fin de cette émission. Alors à la fin, est-ce que c'est plus facile de parler télé, de parler radio ou de parler musique?
0: C'est plus facile de parler avec toi. Mais non, mais c'est vrai, ça dépend de l'interlocuteur qui est en face de toi. Quand tu as quelqu'un qui t'écoute et qui écoute les réponses que tu donnes à ses questions, c'est simple. Donc c'était super facile, c'était un plaisir, vraiment.
1: Partager. On termine toujours avec une petite confidence dans Off. L'émission, elle s'appelle comme ça parce que c'est aussi mon petit surnom. Je m'appelle Ophélie, donc mes proches m'appellent Ophèle ou Off.
0: Bien joué.
1: Du coup, quel est ton petit surnom que seuls les proches utilisent?
0: Bru.
1: Bru.
0: Oh. Ouais, essentiellement, ouais, c'est Bru. Bru ou Bruns, mais c'est Bru, ouais.
1: Merci Bru.
0: Je sais pas du ce qu'ils font du temps gagné à pas dire le no. Je pense que mis bout à bout, tous ces noms qu'ils n'auront pas dit dans mon prénom, à la fin de leur vie, sera peut-être 10 minutes et il y a peut-être un truc à faire en 10 minutes.
1: Donc personne ne te dit nono?
0: Non, très peu, non.
1: Non. Bon, merci Bru.
0: Merci Off.
1: Je rappelle ton actualité qui ment, c'est le nouveau grand jeu événement de France 2, un divertissement, et c'est à retrouver le 23 juillet.
0: Exactement,
1: en prime.
0: 21h.
1: Un quiz donc où il faudra autant faire confiance à ses connaissances qu'à son instinct.
0: Oh, ouais, surtout
1: si
0: l'instinct.
1: Si on a bien compris. Merci à vous, chers auditeurs, d'avoir été avec nous. Et c'était la dernière de la saison. C'est passé tellement vite.
0: Mais tu reviens à la rentrée. Hein.
1: Oui, absolument.
0: Ah, bon,
1: c'était une joie immense pour moi de rentrer dans cette famille RTL2. Je vous retrouve donc à la rentrée avec joie pour une saison 2 de Off. Trop cool. Un grand merci d'avoir été au rendez-vous et pour tous nos invités aussi de cette année qui nous ont fait confiance. C'était canon. Vous pouvez retrouver toutes les émissions de Off en podcast sur RTL2.fr ou sur l'appli RTL2, bien sûr. Et le son pop rock continue tout de suite avec Christian Allaire. Bel été à tous.
0: Je vais peut-être vous piquer 2-3 disques si ça vous dérange pas. Bel été.
1: Merci Bruno. Salut.
0: Merci Bruno. Merci Ophélie. Bon dimanche, il est 13h.

gars du bassin sur RTL de Jérémy Frérot. J'en profite pour vous rappeler notre rendez-vous du dimanche soir. Made in France à partir de 20h. Pour le moment, c'est Rémi Zéro sur RTL 2.

0: RTL 2 avec Shania Twain à venir sur notre playlist du dimanche après-midi dans moins de 4 minutes. Lewis Capaldi, Jean-Jacques Goldman et Pink sur RTL 2.
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On aime Frédéric Sky sur RTL 2. Sur votre agenda concert, vous pouvez noter qu'elle sera à Paris à la salle Playel le 13 novembre prochain. Pink avec RTL 2. Tout de suite.

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ça vous rentre bien dans la tête, ça. Le nouveau Zazie sur RTL 2, peu importe, elle a joué ce titre quand elle est passée dans le double expresso. La vidéo sur RTL2.fr. Imagine Dragons tout de suite sur RTL 2.

0: Queen en association avec David Bowie qui arrive, plus Bruno Mars et Gossip sur RTL 2.
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0: à 22h, Pop Rock Station by The Guts, 21h, Bastard Songs, 20h, Made in France, 19h, Foudre by Wax avec Pierre Lemar et by Pacalou. La suite de ce dimanche après-midi, Pascal Langlois qui arrive en même temps que Robbie Williams, Gaëtan Roussel et Coldplay sur RTL 2. Bonne fin de week-end.
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C'est deux, nous sommes au cœur de plus de 30 minutes de son pop rock non-stop pour profiter à fond du week-end ou des vacances. J'espère que tout va bien pour vous. Linkin Park dans quelques minutes. Et d'abord, voici le nouveau titre d'Indochine, Les Nouveaux Soleils sur RTL2. C'est Pascal Langlois. Bonjour.

0: rejoindre Linkin Park sur RTL2. Encore de la chaleur cet après-midi. 31 à Orléans, il fait 32 à Dijon, 33 à Limoges, 34 à Lyon, 38 à Perpignan. Alors pour respirer, il faut aller à Dunkerque. 23 degrés cet après-midi à Dunkerque. Ce week-end, il y a le FFF Tour, la tournée de la Fédération Française de Foot qui s'adresse à tous les amoureux du ballon rond et qui souhaitent pratiquer sous tout le foot, sous toutes ses formes, le beach soccer évidemment, mais aussi le foot en marchant ou le fit foot, le tout en musique avec Laurane d'RTL2 qui est le DJ officiel de la tournée. C'est ouvert à tous et c'est gratuit cet après-midi à Dunkerque, plage de Malo-les-Bains avec RTL2. U2 arrive sur RTL2.
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0: 16 sur RTL2. Si vous avez choisi de partir en vacances aujourd'hui, vous avez bien fait. Hein. Ça roule beaucoup mieux qu'hier, c'est vert partout dans le sens des départs, sauf sur la région Auvergne-Rhône-Alpes, là c'est orange. Bonne route avec RTL2 et plus de 30 minutes de son pop rock non-stop à suivre. On va notamment écouter Sum 41, j'ai prévu One Republic aussi, et Adèle. A tout de suite sur RTL2.
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parfait pour accompagner la petite balade du dimanche après-midi. Runaway, les corps sur RTL de 16h. Au cœur de plus de 30 minutes de son pop rock non-stop. Bon après-midi. Voici Adèle sur RTL 2.

RTL 2, le son pop rock. Alors c'est bizarre parce qu'à un moment je ne supportais plus ce titre. Puis là aujourd'hui ça me fait bien plaisir de le réécouter avec vous en ce début des vacances. Ozier, Too Sweet sur RTL 2. La suite justement ce sera avec Calogero dans un instant. Je vous passe Madonna aussi au milieu des années 90 et Charlotte Cardin arrive sur RTL 2.

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0: RTL 2, on fait une courte pause fraîcheur et on revient très vite avec Taylor Swift, Michael Jackson et Gaëtan Roussel sur RTL 2.
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0: 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Vernis Rouge et Mathieu. Je te laisserai.

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0: Frédéric Goman Jones sur RTL 2. 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Dire Street et De Palma, c'est la suite du son Pop Rock sur RTL 2.
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0: c'était sur RTL 2. Indochine arrive dans quelques minutes. Je vous rappelle qu'Indochine va donner 3 concerts exceptionnels à Paris. Ce sera la fin de l'année, plus précisément les 26, 27 et 28 novembre à la scène musicale. Je vous en parle déjà parce que la billetterie va ouvrir demain matin à partir de 10h sur indo.fr et sur la scène musicale.com. Indochine, on écoute No Name dans un instant. Je vous passe Radiohead aussi, Clara Luciani. Et plein d'autres évidemment, plus de 30 minutes de son pop rock non-stop à suivre sur RTL2.
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17: On aime le dernier Muse, Night Shift Superstar.

RTL de leçon pop rock avec In Excess. Allez, ambiance vacances maintenant. Il ne manque plus que le bruit des vagues et on s'y croirait. C'est le nouveau titre de Benjamin Biolay, Écran total. On reste donc dans la thématique sur RTL 2.

0: Zazie sur RTL2. C'est Pascal Langlois jusqu'à 19h. Après, je céderai la place à Wax pour la dernière de Foudre. Pierre Demar en est l'invité. Et comme d'habitude, ça va parler de musique. Il y aura 2 sessions acoustiques. Pour le moment, on va retrouver Marine, Ed Sheeran et Evanescence sur RTL2.
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0: c'est le son pop rock RTL2. On continue dans un instant avec Damiano David et Donna Lewis pour rejoindre Foudre, présenté par Wax à partir de 19h. Son invité est Pierre Demar. La soirée continuera avec Mike à partir de 20h pour Made in France, suivi de Bastard Songs avec Matt Bastard dès 21h. Et enfin Pop Rock Station, présenté par Francis Aigut à partir de 22h. Belle soirée d'été, bonne semaine de vacances ou de travail avec RTL2.
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13: On aime le dernier U2, Song of the Future sur RTL2.

0: Il est 19h, l'heure des coups de foudre sur RTL2. Salut, c'est Wax. Comme chaque dimanche pendant une heure, on parle musique et on en fait aussi deux sessions acoustiques qu'on jouera ensemble avec mon invité. Et aujourd'hui, j'ai l'honneur d'être avec Pierre Demar.
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0: Pierre, comment tu vas?
2: Wax, ça va très bien, et toi?
0: La dernière fois que t'es venu, tu venais juste de sortir ton premier album, regarde-moi.
2: Trois ans déjà.
0: Oui, il s'est passé 3 ans. Entre temps, il s'est passé mille et une choses. Si tu pouvais me résumer en quelques mots l'impression et le souvenir que tu as de ces 3 années.
2: En quelques mots, l'impression de tout vivre, enfin, tu vois, comme si j'avais vécu une non-vie pendant 20 ans, et puis que ça y est, je m'étais réveillé un jour avec l'envie de tout manger, tout découvrir, et c'est un peu ce qui s'est passé sur 3 ans, tu vois, 1000 premières fois, tardive.
0: Ouais. Pas si tardif que ça.
2: Ça dépend, si on parle de carrière, tout va bien, mais genre globalement, du coup, ça englobe plein de choses, tu vois, l'arrivée à Paris, ça arrive avec plein d'expériences, même personnelles.
0: Est-ce que t'as réussi, tu penses, à profiter de chaque chose, chaque première fois?
2: Je pense que oui. Je pense que je vis assez fort dans le. Alors, je me projette toujours sur des années, je rêve de plein de choses, mais je profite assez bien de l'instant présent, je pense. Et ce qui est marrant, c'est qu'à une époque, je le fais plus maintenant, mais je notais mes journées sur 10. Et tous les jours, j'avais une note et je disais, voilà, aujourd'hui 7 sur 10. Mon attaché de presse était chiant, par exemple. et donc, en fait, quand je relis ça, je me dis, waouh, mais en fait, il y a plein de 9 sur 10. Et donc, c'était une belle vie. Et ça l'est encore.
0: Ça l'est encore. On va s'écouter pour démarrer Roméo de Pierre Demar sur RTL2 dans Foudre.

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1: Mon invité, c'est Pierre Demar. Alors ici, on adore parler des coups de foudre musicaux, d'où le nom de l'émission. Alors, je sais que l'une de tes premières flammes, on va dire, c'était Mika.
2: Carrément.
1: Tu peux me parler un petit peu de ton rapport à cet artiste?
2: Bien sûr. Bah, Mika, en fait, c'est la première fois qu'on a un CD, nous, les enfants à la maison. Donc, mon frère devait avoir, je sais pas, 8 ans, 9 ans, moi 7, 6, je sais pas, un truc comme ça, par là. Et on écoutait en boucle tout l'album, le premier. Donc, Life in Cartoon Motion, qui pour moi est le meilleur disque pop des années 2000. Enfin, je trouve qu'il est parfait. Et quand je le réécoute aujourd'hui, il a pas pris une ride. Enfin, je pense que, je sais pas si t'es d'accord avec moi, mais je pense qu'il est parfait.
1: Il est archi bien écrit.
2: La composition, l'écriture, les top lines sont les mélodies sont magnifiques. Tout est parfait. Et donc, j'ai découvert Mika comme ça, par le biais de Love Today. Moi, à l'époque, c'était pas Grayscale tout de suite, c'était d'abord Love Today.
1: Ouais.
2: Qui passait partout en France, en Belgique. Et donc, on a poncé cet album. Je l'ai adoré. Et c'est marrant, je l'ai redécouvert, peut-être il y a 2-3 ans, tu vois. Je l'avais pas écouté depuis 5 ans. Et je me suis dit, mais en fait, c'est parfait, quoi. C'est parfait. Je sais pourquoi je l'aimais. Et bon, alors, ce qui est drôle, c'est que bon, Mika, on s'entend bien. C'est un des premiers artistes qui m'a un peu pris sous son aile, entre guillemets. Enfin, c'est-à-dire qui s'est intéressé à moi. Et qui m'a invité à dîner, à parler musique et tout ça. Et il y a pas si longtemps, je suis allé chez lui, en Angleterre. Et dans sa maison, il a un piano. Et il a dû la raconter cette histoire, j'en sais rien, mais qui a un piano, voilà, blanc, droit, usé, hyper usé. Avec lequel il a tout composé le premier disque et en fait il a surtout tout enregistré et donc il a commencé à jouer les thèmes de Love Today, voilà, de Grace Kelly en les chantant et ça paraissait parfaitement irréel. Et ce piano en plus c'est dingo, il en a, enfin c'est une histoire de folle mais qu'il faut qu'il te raconte parce que moi je sais plus bien, mais c'était juste magique, genre les frissons absolus d'entendre ces morceaux joués par Mika sur ce piano qui a le son exact de l'album, tu vois, qui rien n'a été traité, c'est assez magique.
1: Tu vois, moi j'ai ça, il le sait, même si on est devenus amis depuis et qu'on fait plein de truc ensemble, mais tu vois, moi, Mathieu Chédid, je l'ai découvert quand j'étais fin d'adolescence, début de jeune adulte, et vraiment, j'étais fou de sa musique. Et aujourd'hui, maintenant, c'est devenu un ami, tu vois, on fait plein de trucs ensemble, il est sur mon album, je fais des trucs avec lui, enfin, tout le temps, on fait des concerts ensemble. Mais il y a des fois, effectivement, des moments où on fait de la gratte tous les deux, et je dissocie complètement, ouais, je fais, mais c'est lunaire, c'est lunaire en fait ce qui se passe.
2: Je suis d'accord avec toi.
1: J'arrive jamais à dépasser enfin, je le dépasse, mais
2: heureusement,
1: il y a des fois ça me rattrape.
2: Heureusement que ça existe encore cet état-là, tu vois, d'euphorie presque interne où, t'es gêné, tu peux pas le dire, mais en fait c'est trop beau, et ça m'arrive pas souvent, et ça m'est arrivé chez Mika, et c'est, enfin, désolé, on dirait que je flex en disant ça, mais ça m'est arrivé une seule fois dans ma carrière, c'était avec Dolly Parton, quand on a enregistré le morceau à Londres. Je me suis dit pour la première fois, oulala, il se passe un truc irréel, et j'y toucherai plus jamais, et ça, c'est
1: gravé. Enfin,
2: tu sais, gravé pour toujours, et ça n'arrivera qu'une fois, sans doute. Et là, j'étais tout à fait euphorique, et je le cachais tant bien que mal, et je restais très, très mesuré. Mais donc, je vois trop ce que tu veux dire. C'est beau.
1: Écoute, on va s'écouter. Bah, bien sûr, c'est des histoires formidables. On va s'écouter Love Today de Mika sur RTL2 dans Food.

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1: On a parlé un peu de ton enfance tout à l'heure et du rapport que t'as à ça. Il y a un album qui est hyper important pour toi, c'est Racine Carrée de Stromae.
2: Énorme.
1: Honnêtement, je pense que c'est l'un des albums francophones les mieux écrits, les mieux produits, les mieux interprétés de l'histoire de la musique francophone.
2: Il est parfait, ouais.
1: C'est quoi ton lien à cet album alors?
2: Déjà, ça me fait plaisir que tu penses comme moi. Je pense qu'on est nombreux parce qu'il en a vendu je sais pas combien de millions. Mais je l'ai découvert, je sais pas, donc 2013, j'ai 12 ans à ce moment-là. Je le découvre certainement. Alors à l'époque, je suis sur Facebook, donc je pense que c'est la vidéo de Formidable où il est ivre dans la, enfin, forcément ivre dans la rue.
1: Moi, il y a eu un avant, un après.
2: Coup de génie, quoi. Absolument génial. J'étais en 6e primaire, donc chez vous, on appelle ça le CM2.
1: Oui, exactement.
2: Et je sais pas, je vois ça, je me dis que c'est génial. Et pourtant, je suis un enfant, tu vois, mais je me rends compte de l'audace. En fait, l'audace, c'est ça. Et c'est marrant, c'est un truc, je m'en veux absolument de pas être aussi audacieux que Stromae. Très souvent. Mais je pense qu'on s'en veut tous, tu vois. Parce que, en fait, être vu comme ivre pendant 24 heures par toute la société, je serais pas capable de ça, tu vois. C'est toute l'audace qui va avec. L'album est écrit, mais divinement bien. Enfin, si tu réécoutes, tous les textes sont bons. Et pour moi, un des meilleurs, tout bien, c'est Humain à l'eau, qui dénonce absolument tout ce qu'on peut dénoncer encore aujourd'hui. Et qui est tellement juste. Enfin, si vous réécoutez le texte de Humain à l'eau, que vous prenez tous nos présidents. Et que, c'est assez hallucinant. Et puis son ode à César Évora, enfin tout est parfait en fait dans ce disque. La production est monumentale et c'est ça qui, je pense, c'est sa production entre autres qui m'a fait prendre conscience de à quel point la musique francophone ça pouvait être cool. Ah oui, en parlant de production, c'est vrai que je dis n'importe quoi parce que je sais que, enfin, je connaissais Stromae avant parce qu'il y avait Laurent Danse tout ça,
1: ouais,
2: mais
1: bien sûr.
2: C'est pas que Internet. Enfin, oui, c'est Internet, mais c'est les expériences musicales de Stromae.
1: Ouais, notamment avec Jamel, il en avait fait
2: absolument,
1: une qui était drôle.
2: Absolument, cultissime avec Jamel, que même les Américains connaissent.
1: Ouais.
2: Et donc, il décortiquait les morceaux, mais en 4 étapes, c'était hyper ludique, hyper facile pour n'importe qui. Et je me souviens d'avoir regardé l'expérience musicale qui se passait à Venise, de Tous les Mêmes, où il est dans une gondole, avec le gondolier qui est très drôle. Et il est déjà grimé, je pense, moitié homme, moitié femme, je sais plus très bien, mais enfin, c'est génial. Dans une espèce de, enfin, tout est parfait dans cette ère de Stromae. Et je me suis regardé cette, je sais pas, cette expérience qui dure 5 minutes. Et j'ai téléchargé Logic Pro, qui est le logiciel de musique Apple. Et j'ai dépensé de l'argent, je me suis dit, ça, il le faut, quoi. Et donc, j'ai commencé comme ça à produire vraiment, et depuis, je produis tous mes disques, mais c'est Stromae là qui est à la base de tout ça. Donc c'est pour moi idole absolue, quoi.

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1: Alors on a parlé de production jusqu'à maintenant, moi j'adore parler de production, surtout avec des artistes qui aiment bien ça.
2: Bah ouais carrément.
1: Il y a une question que je pose souvent dans Foudre, c'est est-ce que t'as un âge d'or toi de la production, un espèce de, j'appelle ça le coup de foudre temporel, mais parce que en fait c'est pas figé, tu vois, tout le monde peut en avoir un différent et ça veut pas dire qu'il y en a un qui est mieux qu'un autre, mais toi, est-ce que t'en as un?
2: Mais c'est marrant, j'avais pas bien compris la question, maintenant je la comprends mieux. Et donc je vais te dire, c'est une super question. Je pense que moi je depuis qu'on a des outils qui permettent quand même de faire taper les chansons, ça me plaît.
1: Ouais.
2: C'est drôle hein, mais justement toutes les productions géniales pour autant de Michael Jackson et tout ça, je me touche pas forcément sur ces productions. Enfin, il y a un truc où alors si Don't Stop Till You Get Enough, pour moi c'est le morceau le mieux produit de Michael Jackson, ouais. Peut-être de l'histoire de la production organique, mais en termes de production, si tu me parles de coup de cœur, moi je pense à MGMT.
1: Ouais.
2: Je pense à des groupes de cette époque-là, genre Unknown Mortal Orchestra, qui ont des références hyper vintage, hein, évidemment, qui ont puisé dans les années 70, 80, tout ça.
1: Comme les premiers Tame Impala.
2: Exactement. Ça c'est, et pour moi, là, peut-être, et c'est quoi, du coup, c'est 2010,
1: c'est fin des années 2000.
2: C'est peut-être ça, en fait, l'âge d'or de la production. Alors, on va tous penser aux 70, parce que voilà, si tu me parles de composition, d'arrangement, évidemment, c'était dingo, et même n'importe quel titre de la variété française avait droit à ses cordes, enfin, c'était fou. Mais je pense que les productions actuelles, encore aujourd'hui, c'est pas des choses magnifiques, hein. Mais 2010, MGMT, Non Mortal Orchestra, Tame Impala, mais c'est génialissime, quoi.
1: Pour moi, c'est le grunge de la pop.
2: Ouais, c'est ça, exactement, bien sûr. Parce et c'est l'indie qui devient mainstream, hein, mais c'est
1: exactement.
2: Ça, quoi.
1: Ouais, mais d'ailleurs, l'histoire d'MGMT, elle est marrante, parce qu'en fait, c'est quand même deux gars qui s'appellent Management à la base. Pour se foutre de la gueule.
2: Absolument,
1: un petit peu de l'industrie.
2: Avec leur tube qui est blague.
1: Ouais,
2: c'est ça,
1: ouais, exactement.
2: Raconte-moi parce que je sais plus bien.
1: Mais non, mais en fait, le truc, c'est que, à la base, ils ont fait un premier concert, où ils ont joué pendant 45 minutes le générique de Ghostbusters.
2: Okay.
1: Et, donc tout le monde a dit, mais qu'est-ce que c'est que ce groupe trop nul? Et ils ont posté, je crois, sur MySpace à l'époque, genre Kids.
2: Ouais, c'est ça.
1: Et en fait, les labels ont voulu les signer, sans savoir qui ils étaient. Et quand ils les ont retrouvés, les mecs avaient splitté, en fait. Ils étaient plus ensemble.
2: Ah bon?
1: Ouais.
2: Ah bon?
1: Et donc ils ont dit, la maison de disques, ils ont dit bon, on aimerait bien sortir le truc, on fait quoi? Donc ils se sont reformés pour sortir.
2: Ah
1: Kids.
2: Bon, c'est génial.
1: Ouais,
2: donc, dingue.
1: L'histoire elle est assez folle quand même.
2: Mais ils s'en foutent.
1: C'est pour te dire à quel point ils s'en foutent. Oui,
2: ils s'en foutent de tout depuis toujours.
1: Ouais.
2: Et c'est assez cool.
1: Il y a un côté très rock'n'roll, je trouve.
2: Ah ouais, hyper, hyper. Et c'est marrant parce qu'à chaque fois que je commence un album, je me dis ça doit sonner quand même GMT, puis on n'y arrive pas. Mais et du coup ça sonne comme Pierre Demar et c'est beaucoup mieux, mais c'est beaucoup mieux, je veux dire, pour moi. Bah,
1: oui, bien sûr, il faut sonner comme ça.
2: Mais voilà, exactement. Mais énorme référence, et donc l'album. Pour moi, mon préféré, c'est pas du tout le premier, c'est Little Dark Age,
1: ouais.
2: Avec le morceau When You Die qui est génial. Il y a une insolence, il y a un sentiment d'adolescence dans la façon dont il chante. Il te dit Go fuck yourself avec. C'est très sexy, c'est
1: ouais,
2: très adolescent. Il y a un truc, c'est génial. Vraiment, c'est génial, il faut l'écouter, ce disque, il est parfait.
1: Alors, vu qu'on parlait un petit peu de comment c'est fait Kids et que personne ne savait où les trouver, je te propose qu'on écoute Kids
2: avec plaisir.
1: De MGMT sur RTL2 dans Foudre.

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1: On est toujours avec Pierre Demar sur RTL 2. Je le prononce bien Demar.
2: Mais
1: ou
2: tu
1: Demar.
2: Le prononces très bien. Non, merci, Pierre c'est Demar. Demar. C'est Demar. C'est ça. C'est important.
1: Ok. Je veux pas faire
2: merci.
1: D'erreur.
2: Merci, non, c'est cool, c'est agréable.
1: Il y a 3 ans, on se rencontre. Ton album va sortir. Et depuis, tu découvres vraiment à grande échelle la tournée.
2: Absolument.
1: Ça a été quoi ton rapport à la scène au tout début?
2: C'est un rapport compliqué, enfin ambivalent, parce que j'adore être sur scène depuis toujours et je suis très à l'aise sur scène depuis toujours dans la façon de communiquer, dans la façon de faire des blagues, de connecter. Je pense que j'ai toujours eu une connexion très évidente et parce que je suis là où, enfin c'est comme la maison de scène. Ouais. Par contre, j'ai longtemps eu beaucoup de mal avec la façon dont je, alors pas avec ma voix, mais avec ma technique vocale, ça a été une frustration.
1: T'es très exigeant.
2: Oui, mais comme tout le monde, je pense.
1: Pas tout le monde.
2: Ah, ok. Je sais pas, moi, c'est la moindre des choses que genre t'es vingt, je sais pas, juste. Et donc pendant longtemps, parce qu'en fait, je suis arrivé sur scène, c'est-à-dire que pour le contexte quand même, j'ai pas du tout, tu sais, tous les tremplins, tous les trucs genre, je sais pas, La Rochelle et compagnie, tout ce qui se passe. Tous mes amis artistes ont eu l'occasion de faire du live,
1: le chantier des Franco,
2: tout ça.
1: Les Inouïs.
2: Tout ça, en fait, moi, je les ai pas fait parce que je ne connaissais pas. J'étais belge dans une campagne qui ne connaît rien de la musique. Enfin, mes parents non plus, tout ça. On vient me chercher. Donc je sais pas, j'ai 19 ans à ce moment-là parce que j'ai publié un morceau sur Spotify qui a plu visiblement à 5-7, qui est un chouette label à Paris, qui est notamment The Do, on en parlera.
1: Oui, et,
2: bref, ils viennent à moi, ils me cherchent, on signe un contrat, c'est super. Et 6 mois après avoir sorti le single, je me retrouve à faire quasiment La Cigale. Wow. Et en fait, c'était ma première date à Paris, c'était ma 5e date de ma vie. Et j'avais jamais pris de cours de chant, j'avais jamais chanté avec des ears, en fait, tout ça était nouveau. Et donc forcément, ça pouvait que être chaotique, mais en même temps, joyeusement chaotique. Et c'était très beau. Je pense que les gens qui étaient là ont passé un moment magnifique parce que c'était vrai et sincère. Mais donc pendant longtemps, j'ai souffert de la scène, de me dire je suis pas assez bon. Et je le savais. Genre je chantais, je m'énervais en fait tout seul de me dire ah putain. C'est pas bien. Et depuis maintenant un long moment quand même, parce que on a fait tellement de dates, je pense qu'au bout de la 100e, je me suis dit bon ça y est, c'est bon. Et là on a fait 200, donc maintenant désormais je chante juste, et donc c'est cool. Et je pense que c'est une bonne nouvelle pour les fans, et c'est une bonne nouvelle pour moi aussi.
1: Est-ce que t'as un morceau de doudou toi sur scène, genre le morceau où quand ça arrive à ce morceau tu fais ah ça c'est easy?
2: Bah alors déjà simplement avoir un tube, parce que c'est une chose, c'est un bonheur, parce que tu sais quoi qu'il arrive les gens vont le chanter, tu vas te reposer là-dessus et tu sais que c'est le moment où tout le monde prend son plaisir. Et même si moi c'est pas le morceau que je préfère sincèrement, tu sais que c'est un moment plaisir pour tout le monde et c'est assez agréable et c'est rassurant. C'est pour ça que j'aimerais bien les multiplier. Sinon, il y a des morceaux que j'aime bien chanter. Alors attends, par exemple Roméo qu'on a joué, je déteste le chanter. Il est inchantable, c'est une mais je chante, hein, et j'y arrive. Mais c'est une galère. Il y a des morceaux que j'ai. Bah, Enfant 2, moi j'adorais Enfant 2. C'est mon morceau préféré sur le premier disque. Je trouve qu'il était bien foutu, il ressemble à rien d'autre. Et je trouve que j'aime bien. Il y a beaucoup de jeux en fait dans Enfant 2. C'est une légèreté que j'adore. Il tape au bon endroit sans être. Non, j'aime beaucoup chanter Enfant 2. Je sais que c'est un bon moment.

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1: C'est toujours la pression, un deuxième album. Et j'imagine en plus, au vu de ton exigence, etc., que tu as dû vraiment te dire qu'on t'attendait. En quoi ça a changé ton mindset d'écriture entre le premier et le deuxième?
2: Le changement de... La plus grande différence avec le premier, c'est le temps qui m'a été donné. C'est le luxe d'avoir eu 3 ans pour faire de la musique, là où j'en ai eu 6 mois pour le premier. Tu sais, sur le premier album, j'ai composé 15 morceaux et puis j'en ai gardé 12, ce qui fait très peu de marge pour du déchet, quoi. Et là, j'en ai fait... Tu sais, quand Lady Gaga dans une interview, j'ai fait 140 morceaux, j'y croyais pas une seule seconde, pour moi c'était un gros mensonge. En fait, j'ai vraiment fait 100 titres, mais jusqu'au bout, j'ai lancé sans idée, tu vois. Mon piano voix, des trucs qui durent une minute, puis parfois c'est juste une prod que je trouve géniale, mais j'arrive pas à écrire dessus, donc on l'oublie, et elle reviendra plus tard. Et j'ai gardé 12 titres sur une centaine d'idées, et ça c'est le luxe en fait. Et donc c'est ça la grande différence, plus ma culture qui s'est étendue, et donc ma curiosité qui est grandissante. En rendant le premier disque que j'aime toujours, attention, je le renie pas du tout, je le trouve très, très, très bien, et c'est un premier disque, donc il a le droit à ses maladresses. Mais en le rendant le jour J, je savais déjà que le deuxième serait 10 fois meilleur, parce que je savais qu'il y avait tant à faire. Moi, j'étais avec mes frustrations, puis j'écoutais les choses qui étaient meilleures que moi, et ça me faisait chier, tu vois. Et entre temps, j'étais inspiré par des bons disques, même c'est une grande amie, Zaoud Sagazan, elle m'a inspiré avec le souci de chaque ligne compte dans l'écriture d'un texte. Et c'est marrant parce qu'on avait dîné ensemble, moi je lui avais dit, putain, ça me fait chier, ton disque est tellement meilleur que le mien, pourquoi? Et puis, elle m'avait dit, bon, c'est pas vrai, parce qu'elle est très humble, elle m'avait surtout dit, j'ai pris 4 ans à le faire. Et en fait, il y a la philosophie de se dire que tout compte en fait, tout compte, et à chaque ligne compte. Et je l'ai écrit plus comme ça. Avant, je pense que j'avais tendance à me dire, bon, c'est bon, il y a 4 superbes lignes dans ce texte, ça suffira, les images sont là, tu vois. Peut-être que j'étais plus fainéant que maintenant, enfin beaucoup plus. Et ça a changé. J'ai vécu plein d'histoires. Premier disque qui traite vachement de fantasmes, de rêves, de choses que j'avais envie de vivre. Une nouvelle fois, la campagne, 19 ans, jeune mec, en plus gay, c'est genre quand t'es gay jusqu'à 18 ans dans la campagne, collège jésuite, tu ne vis pas ta sexualité et ta vie amoureuse. Et je sortais pas, je buvais pas, tout ça, enfin on s'en parlera mieux pour l'album, mais et là j'ai eu l'occasion en 4 ans de rattraper une vie. Et donc ça raconte un peu ça aussi, le disque. Et donc j'ai tout vécu. Non, pas tout vécu, ouais. Mais j'ai vécu plein de choses qui permettent d'en parler, je trouve, avec plus de profondeur et d'aller plus loin.
1: Quand on a préparé cette émission, il y a un morceau qui ressorti dans le questionnaire que je t'avais envoyé, c'était un morceau d'Olivia Rodrigo, justement, qui elle aussi avait pas mal de pression pour sortir son dernier disque.
2: Putain, de ouf, ouais.
1: On va s'écouter Drop Dead et on revient tout de suite avec Pierre Demar sur RTL2.

0: premier disque, on écoute plein de trucs. Et puis après, des fois, alors il y en a qui continuent à se nourrir à fond de tout ce qui sort, et il y en a des fois qui veulent s'en protéger. Ah, toi, t'es comment, toi?
1: Ah, moi, c'est tout l'inverse. Ouais, non, je me suis, en fait, j'ai tout découvert, quoi. J'ai l'impression d'avoir tout découvert en 3 ans. Je t'en parlais tout début, mais c'est pas que la vie, c'est ma culture. J'ai la chance ou la malchance d'avoir des parents qui m'ont pas appris grand chose musicalement. Ma mère écoutait Goldman en boucle, ce qui est super. J'adore Goldman, mais c'est peut-être pas assez pour se faire une culture. Et mon père connaissait les grands classiques, donc Pink Floyd, Supertramp, qui sont géniaux et que j'adore. Mais en fait, c'est comme s'ils avaient pas survécu musicalement aux années 80.
0: Oui.
1: Et donc, en fait, tout ce qui est, par exemple, moi, je redécouvre toute la French Touch. Et je tombe amoureux de la French Touch. Et même la French Touch peut-être moins électronique, mais Air, Phoenix, tout ça, c'est mon plus grand bonheur de redécouvrir ces groupes avec 15 ans de retard et mythiques, tu vois. Enfin, même plus que ça, peut-être.
0: Et qui se sont affranchis du français, en plus.
1: Et qui se sont affranchis du français, qui ont proposé un truc qui ressemble à rien d'autre, qui en termes de production, c'est jouissif. Enfin, pour moi, c'est ça, l'âge d'or de la production, c'est Talky Walky de Air, tu vois.
0: Ah, c'est extraordinaire.
1: Et ça, je connaissais pas il y a 2 ans, en fait. Et c'est grâce à mes musiciens. Parce que quand tu t'entoures de musiciens, c'est des gens qui ont une culture musicale. Lucien qui était au piano, musicien sur scène, c'est la même. Enfin, c'est tous des gens qui connaissent un tas de choses et qui vont te les présenter parce qu'ils sont généreux. Et c'est génial parce que du coup, ça me donne confiance pour la suite. Tu sais, de me dire que en fait, j'avais pas encore toutes les armes. Et plus le temps passe, et plus j'ai les armes. Et ça va être génial. Et donc là, sur ce nouveau disque, je pense qu'il y a beaucoup plus d'inspiration. Tu vois, j'ai redécouvert le premier album de Christine The Queen. C'est un de mes disques préférés maintenant. Les Paradis Perdus, qu'un soit de Christophe. Tu vois, à tel point que j'avais pas de culture. Quand j'ai parlé à un manager, j'ai dit Paradis Perdu, quelle écriture, c'est génial. Tu sais que c'est Christophe, et puis c'est aussi Kanye West. Et donc voilà, je redécouvre plein de choses et c'est génial. Donc, auditeur curieux.
0: Auditeur curieux. Moi, je te propose qu'on fasse un morceau à toi.
1: Okay.
0: On va parler après un petit peu d'écriture. On va faire un morceau à toi qui s'appelle Je pense à vous, que t'as sorti très récemment.
1: Parfait.
0: On va le jouer et après on va en parler.
1: Ça me fait plaisir.
0: Je pense à vous, de Pierre Demar avec Lucien au piano.
1: Ouais, première fois comme ça acoustiquement.
0: Première fois en acoustique. Foot.

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1: 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À tout de suite.
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1: Pierre Demar est mon invité. S'il y avait un morceau à toi qui te raconterait mieux qu'un autre ou qui ouvrirait la porte à un auditeur qui te connaîtrait pas forcément, qui te définirait bien, ça serait lequel? C'est très dur.
2: C'est dur, ouais, c'est super dur. En fait, il y a les morceaux que j'ai envie de faire écouter en premier parce que j'en suis fier musicalement et tout ça. Je sais pas à quel point il me définit, mais sur le premier disque, je te l'ai dit, c'est Enfant 2, mon préféré.
1: Ouais.
2: Sur le nouveau, bah, pour l'instant, vous ne connaissez que
1: bien,
2: je pense à vous, mais qui est vraiment parmi mes tout favoris et parce que ces morceaux me ressemblent en ce sens qu'ils sont très, très pop. Il y a beaucoup de joie, ils sont assez légers. Mais je trouve qu'ils sont bien foutus. Et enfin, j'espère, hein, je le dis, je devrais pas le dire, mais voilà. Et ça combine l'envie de faire un truc excellent, bien fait jusqu'au bout, de travailler le son et en même temps d'offrir, à, je sais pas, un instant de légèreté, tu vois. Et ça me ressemble bien. Et sur le prochain disque, donc l'album qui va sortir en septembre, octobre, je sais pas, il y a un morceau qui ouvre l'album qui s'appelle Mon Paradis et qui compte l'avant après Coming Out et qui permet à toutes les autres histoires d'exister.
1: Ça c'est génial.
2: Et je trouve trop bien écrit, j'en suis trop fier et j'ai hâte que vous le découvriez à la rentrée. Il me ressemble bien.
1: Et ces titres qui te ressemblent plus que certains autres où tu peux raconter d'autres choses, est-ce qu'ils sont plus douloureux à écrire et à sortir surtout?
2: Je pense qu'ils sont plus faciles à écrire parce que c'est plus facile d'écrire une autobiographie qu'une fiction, ça j'en suis quasiment sûr. Par contre, il y en a certains qui sont plus galères à faire écouter genre aux parents la première fois,
1: ouais,
2: tu sais, il y a cette pudeur quoi. Mais moi je suis pas l'homme le plus pudique du monde, tu sais. Donc ça va, ça se passe plutôt bien. Mais c'est plus facile à écrire quand ça parle de moi parce que tu t'y retrouves quoi. Et puis il y a un besoin de raconter les choses. Après il y a les morceaux qui ne parlent pas du tout de moi. Moi je me souviens d'un morceau qui s'appelle Les Oiseaux sur le premier disque qui ouvrait le disque.
1: J'adore.
2: Merci, moi j'adore. Beaucoup aussi, je l'aime beaucoup.
1: J'adore ce titre.
2: Ah, ça me fait plaisir que tu dises ça parce que je suis fier des mélodies, fier de plein de choses, même son texte est super. Je m'invente soldat, tu sais, alors que je suis tout sauf ça. Et je serai pas longtemps sur le champ de bataille, je pense. Et en fait, il y a ce truc où il me ressemble quand même très fort ce morceau parce qu'il est épique et qu'il est généreux et que je pense que j'ai ça en moi, dans mon sang, de, tu sais, l'amour du kitsch, pas peur de raconter des histoires trop grandes pour être racontées. Enfin,
1: est-ce que c'est pas finalement ça qui ressemble plus à un artiste? C'est quand il divague, justement,
2: ouais,
1: avec.
2: Carrément, non mais t'as raison sans doute. Moi je pense que les deux, enfin dans tous les cas, il y a plein de facettes qui sont vraies quoi, mais t'as raison hein. Quand tu t'en parles d'un truc qui est pas forcément le tien et que tu le racontes avec beaucoup de. Enfin. Oui, les oiseaux me ressemblent beaucoup aussi.
1: Bon, on va s'écouter Les Oiseaux.
2: Ah cool, j'adore.
1: Finalement.
2: Ça c'est chouette.
1: De
2: ça me
1: Pierre
2: fait plaisir.
1: Demar sur RTL2.

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1: Pierre Demar est mon invité, vous êtes sur RTL 2 dans Foudre. C'est le moment où je te laisse la main. C'est ta carte blanche, on écoute ce que tu veux.
2: Il me semble que j'ai choisi quelque chose de tout à fait étonnant.
1: je confirme.
2: Tu le connais ce morceau?
1: Oui.
2: Bah, j'ai choisi de vous jouer Concerto pour une voix de Saint-Preux, que j'ai découvert, non pas dans les choristes, mais je sais plus comment est-ce que je suis tombé sur ce morceau, sans doute j'en sais rien, je sais pas comment. Ou alors, non, tu sais quoi? Un edit TikTok. Un truc comme ça, genre.
1: Ouais, voilà, ouais.
2: Sur, je sais pas, est-ce que c'est une sorte de chip de relation, je sais pas c'est quoi, mais bref. Il y avait un edit sur TikTok avec cette chanson et je me suis dit, mais qu'est-ce que c'est beau! Qu'est-ce que c'est sublime! Et justement, en plus, après les oiseaux, je trouve ça chouette parce que, on peut tout se dire de ce morceau, que c'est kitsch, que c'est trop beau pour être vrai, enfin, je pense que, ouais, je sais pas, les kiffeurs d'art contemporain n'aimeraient pas, c'est trop beau. Mais, en fait, c'est parfait. Et donc, je sais pas, moi, ça m'apaise, ça te plonge directement. Il y a une note qui commence, ça y est, t'es parti dans une, enfin, t'es plongé dans une ambiance. C'est comme si je sais pas, pour moi, c'est un tableau, quoi. Tu vois. C'est un tableau. Il y a un peintre que j'adore, Hubert Robert, qui est un peu le peintre de tous les décors, comment dire, enfin, tous les paysages, mais antiques avec des ruines, tout ça. Enfin, c'est vraiment le meilleur, en français.
1: Je connais pas, j'irai voir.
2: Et tu vas adorer parce que c'est trop beau. Et il a peint ma maison de rêve, donc faut que je la fasse faire. Et en fait, si tu regardes un de ces tableaux, tu mets Saint-Preux, en fait, la vie est plutôt belle. Donc voilà, je te recommande cette chanson.

0: foudre, c'est la dernière partie de l'émission, le moment où on va faire une reprise ensemble avec mon invité Pierre Demar. Et alors, tu as voulu reprendre du Clara Luciani.
1: Carrément, j'adore Clara, moi, depuis toujours. C'est une de mes grandes influences avec, dans la chanson française. Je trouve que c'est une voix qui compte. Des textes assez parfaits, une grande autrice aussi. Voix sublime. Bref, je suis fan, quoi. Et donc, j'adore ce morceau. Chez Clara, de nouveau, c'est un morceau qui est hyper simple, qui tient en quelques lignes, mais qui fonctionne trop bien. Et c'est aussi un peu un tableau hyper romantique. On a envie d'être amoureux comme elle. Moi, j'aime bien quand les chanteurs me donnent envie d'être amoureux, tu vois.
0: Est-ce que des chansons t'inspirent des chansons, toi?
1: Bonne question. Peut-être jamais directement, mais on retrouve certainement un peu de ceci, cela.
0: Ça peut être la thématique, c'est il a parlé de ça. Moi aussi, j'aurais voulu en parler, donner ma version.
1: Mais tu sais quoi, moi, je n'arrive jamais à lancer une chanson à partir d'une thématique. J'adorerais pourtant me dire, tiens, j'ai envie de parler de ça. Mais en fait, c'est toujours la musique, parce que la musique, nécessairement, ça tombe du ciel. Ouais. Et puis après, derrière ça, t'as des
0: mélodies,
1: un mot qui lui aussi tombe du ciel. Enfin, en fait, on choisit rien. Ouais. Et puis à la fin, une fois que t'as quelques éléments, t'as des pistes. Et après ça, c'est que du boulot, c'est chiant. Mais le plus chouette, c'est quand le ciel t'envoie plein de trucs, quoi. Et donc le texte, c'est un peu malgré moi. Mais après, il y a beaucoup de travail.
0: Bah oui, évidemment.
1: Mais pas toujours. Enfin, tu sais, ouais, je rebondis pas sur une chanson, mais par contre, une chanson peut me donner vachement envie de la chanter. Et Tout le monde sauf toi, je la chante avec beaucoup de plaisir.
0: Eh ben, on va se faire ça tout de suite. Tout le monde sauf toi, avec évidemment au piano
1: Lucien Favreau, toujours,
0: qui est de retour. Clara Luciani, c'est pour toi. Fou.

0: Bravo mes amis, merci.
1: Merci.
2: Ouais.
1: Merci pour tout Pierre Demar, c'était un plaisir de t'accueillir ici.
3: Immense plaisir, merci à toi.
1: C'était la dernière de foudre de l'année.
3: Ah bon ?
1: Ouais.
3: Je suis honoré en plus de ça.
1: Donc
3: merci infiniment.
1: Comment mieux finir ? Je remercie évidemment Lucien au piano, Mathias qui était à la réalisation, Mika qui était au son et toutes les équipes d'RTL2. J'ai passé une saison formidable et donc je suis ravi de la finir comme ça.
3: Un épisode qui t'a marqué pour nous ?
1: Un épisode qui m'a marqué cette année, eh ben écoute, le final avec Pierre Demar m'a beaucoup marqué, voilà. Eh ben, je finirai comme ça. Vive la musique et vive Pierre Demar sur RTL2.
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Macron, début de soirée avec RTL de Jacques Higelin par Made in France pour une petite heure avant de rejoindre Matt Bastard, Bastard Song. Ce sera ce soir, tout comme moi, que c'est la dernière de la saison pour Matt, c'est à 21h. Dernière de la saison aussi pour Francis Aigu, Pop Rock Station, ça c'est à 22h. Elle est originaire de Mont-de-Marsan, on l'a repéré dans la 13e saison de la Star Academy. Voici Jeanne Bonjour, finir par en rire sur RTL 2.

0: Estelle de Made in France, elle chante la rupture aussi dans ce nouveau titre Pleurer en dansant. Alors ça y est, on connaît le nom de sa future tournée. C'est Bonjour Docteur, le nom de sa future tournée. Rendez-vous à Aix-en-Provence pour le lancement de cette tournée à travers toute la France le 4 février 2027. Elena dans un court instant ou encore Luna Parker. Bienvenue, vous êtes dans Made in France.
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Made in France RTL 2, un duo français, un duo pop des années 80. Nous sommes en 1986 pour Luna Parker qui sortira, ce qui restera leur plus gros succès des États d'Amérique. Les Innocents, Vianney, Super Muschio ensemble. Et puis un petit nouveau, il est belge, c'est Teddy Bear. Voici Chaussures Roses sur RTL 2.

0: L'Expresso RTL 2, d'ailleurs, on va souhaiter de bonnes vacances à toute la bande du double Expresso RTL 2 que vous retrouverez à la rentrée, puisque demain, c'est le retour du morning de l'été. C'est Victor Leclerc qui va vous accompagner tout au long de la semaine le matin. Retour avec Cœur de Pirate, À cause des garçons, Julien Doré et puis Bastard Song. Matt Bastard recommande à 21h. Belle soirée.
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1: Salut tout le monde, c'est Matt Bastard, vous êtes sur RTL2. Il y a Nico aussi, on est en pleine forme. Et oui, nous sommes le dimanche 5 juillet. C'est déjà la dernière de la saison.
2: Quoi
1: de Matt. Bah oui, c'est la dernière parce que tu dois partir en vacances.
2: Ah
1: et
2: bah
1: moi,
2: oui.
1: Je dois aller travailler en festival. Tu vois, il y en a qui ont un peu plus de chance que d'autres. Et c'est moi, bien sûr, car je vais venir à votre rencontre sur toutes les scènes de France. On n'est pas là pour parler de moi, surtout pas. On est là pour écouter du son et du bon son parce qu'on est sur RTL2. On peut dire quand même qu'on se retrouve la saison prochaine, Nico, on peut dire ça, en pleine forme,
2: oui,
1: avec
2: rentrée.
1: Des nouveautés à la rentrée, avec des... Enfin, bref, hein, ça, on en parle plus tard. Là, on est le 5 juillet, on est tout juste en train de se remettre du Hellfest. C'était un gros Hellfest sous la chaleur, avec plein de belles choses, plein de belles surprises. Du coup, j'ai sélectionné une petite intro que j'ai baptisée l'intro Hellfest. Il y aura la dispute avec Such Small Hands et Bad Omens, Just Pretend. Mais on commence tout de suite par les patrons, hein, and bring me the horizon limousine.

Adamant, Just Pretend dans Bastard Song sur RTL 2. Et jusqu'au bout, s'il vous plaît. Bon, vous savez que pour faire cette émission, je vais souvent sur Instagram parce que vous m'envoyez des DM avec des propositions de morceaux. Et puis je me perds un peu sur les réseaux en tout genre pour aller dénicher des nouvelles choses. Il y a un groupe que j'arrête pas de voir dans mon feed et puis que j'avais déjà découvert il y a quelques temps, mais je sais pas si je l'avais déjà diffusé ici. C'est Dispits. Et Dispits trouve ça hyper bien. Finalement, c'est des meufs qui font quelque chose de très très frais. Elles inventent pas quelque chose, mais elles y apportent, je sais pas, une fraîcheur. En tout cas, moi, ça m'a touché. Je vous diffuse le titre Hair of Dog pour commencer, et vous me direz ce que vous en pensez en DM sur Insta. Ce sera suivi, puisqu'on est dans les groupes féminins, de The Beaches, Hypothetical. Et puis là, on va être sur un. Des fois, il y a de la nouveauté, puis des fois, il y a de l'ancien. Là, ça va être un peu d'ancien avec Face to Face, Disconnected, Face to Face, qui m'a été conseillé par Fred Jacapon. Donc je me dis, bon, ça doit être sympa. Vous êtes sur RTL2, c'est Bastard Song, c'est parti.

0: titre dans Bastard Song sur RTL2. Et là, on est retourné dans les années 90. Hein, tu te souviens, Nico, quand t'avais les cheveux longs. Et puis, surtout quand t'étais pas né. Hein, c'est ça qu'il faut dire aux gens. Parce que Nico est un bébé. Bah oui, il est tout petit. Je vous rappelle le concours sous-jacent aux émissions Bastard Song qui est de dessiner Nico. Hein, j'attends toujours vos croquis sur mon Insta. Bah, d'ailleurs, là, on va faire une petite pause. Profitez pour faire un petit croquis. À tout de suite.
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1: Vous êtes bien sur RTL2, ça c'est sûr. Vous êtes toujours dans Bastardson, on est ensemble jusque 22h. C'est Matt Bastard au micro et Nico. Je vous rappelle hein, que pour ceux qui arrivent que maintenant, oh là là, j'ai raté. Bah c'est pas grave, tu peux aller sur RTL2.fr ou sur l'appli RTL2. Tu pourras retrouver l'entièreté de toutes les playlists de la saison. Donc voilà, pas d'excuses. Tu peux aller les écouter, les réécouter, les réécouter. Ah bah figurez-vous les amis que cette semaine j'ai regardé plein de trucs avec ma femme. On s'est fait des docus dans tous les sens sur la musique. Et puis j'ai revu une image qui m'avait hyper touché à l'époque. La première fois que je l'avais vue, je me suis dit, ah là là, il faut vraiment que je diffuse ça dans l'émission. Et ben c'est Johnny Cash et Joe Strummer qui se sont retrouvés en studio pour reprendre Redemption Song de Bob Marley. C'était juste incroyable. Et ben voilà, on va démarrer avec ça. Ce sera suivi de Last Train, notre une des plus belles fiertés nationales du rock français, avec leur titre How Does It Feel. Et puis on finira par Guster, Do You Love Me, dans Bastard Song sur RTL2.

0: Esther, Do You Love Me dans Bastard Song sur RTL2. Ça fait partie des chansons Nico qui donne le sourire, qui donne envie de tu vois.
1: On est bien.
0: C'est un petit câlin. Voilà, c'est très très bien. Il y a une autre chanson qui donne ça. Alors en tout cas moi ça m'a donné ça à l'époque. C'est MGMT, Time to Pretend. Alors oui, parce que je suis chanteur, hein. Je suis pas joueur de synthé avec la bouche. Parce que là t'es déjà en train de te foutre de ma gueule.
1: Oui,
0: mais
1: bah oui.
0: Bon, on va la mettre la chanson, comme ça sera plus facile pour les gens. MGMT, Time to Pretend, sera suivi de Neon Trees, Animal Neon Trees, super beau projet. Allez écouter ce groupe. Vous êtes sur RTL2, ça vous le saviez, mais vous êtes dans Bastard Song et on est ensemble jusqu'à 22h.

0: Neon Trees Animal. Ah bah voilà, je vous avais prévenu que c'était très très bien ce projet. Alors vous avez tout loupé, hein, parce que pendant qu'on écoutait MGMT, il y a Nico qui a chanté le synthé que j'avais raté. Bah là il va pas vouloir le refaire parce qu'il est très pudique. Ah bah voilà, si c'est bien, bravo. Bah je propose qu'on fasse une petite pause, hein, comme ça pour le dernier tiers de l'émission ensemble, histoire qu'on prenne un peu de respiration et on se retrouve tout de suite.
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0: Voilà, c'est le dernier tiers de cette dernière émission de la saison de Bastard Song sur RTL2. On est ensemble jusque 22h. Donc voilà, il nous reste encore 3 morceaux à diffuser. On va commencer, vous savez, hein, Bastard Song, c'est de la nouveauté, de l'indie, aussi de la confirmation, et puis aussi des trucs un peu vieux qui sont sortis il y a longtemps, mais sur lesquels on aime se poser notre sorte de Madeleine de Proust qu'on peut tous avoir et qui nous font du bien à écouter. Le prochain morceau fait partie de ce genre de liste. Et bien c'est Pixies avec Where Is My Mind, le remaster de 2007. Ça, c'est pour le socle. Et puis derrière, un truc un peu plus récent, c'est Walk the Moon. Walk the Moon, je l'ai déjà diffusé dans l'émission. C'est un autre titre. Alors moi qui me parle énormément parce que c'est une chanson, genre à chaque fois que je fais une fête chez moi, je la passe. Kamikaze dans Bastard Song sur RTL2.
1: Stop.

0: toi. World the Moon, Kamikaze. Bah oui, oui, parce que ça, je sais le faire, Nico. Me regarde pas avec tes yeux comme ça.
1: T'es chanteur, plein de malice. T'es chanteur.
0: Non, je suis imitateur de synthé. Mais ah, des oui. fois, comme j'ai pas trop de job, je fais chanteur. C'est le moment de vous faire un bisou. C'est le moment de vous dire au revoir et de vous dire à la saison prochaine. Incroyable, Nico. Hein, incroyable de dire cette phrase. Ça prend la fin de ma vie que je dis ça.
1: Ah bah voilà.
0: Bah voilà, ça y est. Bah voilà, la saison prochaine. On a commencé avec les effluves du Hellfest, hein, on a commencé un peu vénère l'émission, on va finir vénère pareil, toujours avec un petit clin d'œil au Hellfest de cette année. Eh ben le gros clin d'œil qu'il y a eu au Hellfest cette année, c'était Enhancer sur la grande scène avec tous leurs copains, avec avec Playmo, avec The Arse, avec Joe Star, avec il y avait aussi quelqu'un de Bukowski. Bref, toute la team noire était réunie autour d'Enhancer, c'était un très très bon moment. Alors on va finir cette saison avec Hot de Enhancer pour aller jusque Zegut. D'ici là, mettez de la crème solaire, évitez les coups de soleil, évitez les coups de chaleur avec des casquettes. Je vous fais des bisous et on se retrouve à

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1: Hello beautiful people, c'est RTL de Pop Rock Station by Zegut. On est le 5 juillet, c'est la dernière de la saison, on se retrouve à la rentrée bien sûr. On va commencer par les Cars et Drive de 1984, c'est une balade new wave mélancolique. Chanté non pas par Rick Ocasek, mais par Benjamin Orr. Le titre parle d'une relation abîmée. C'est l'un des plus grands succès du groupe, devenu encore plus marquant après son utilisation du Live Aid en 1985. La reprise, l'originale, l'actrice et rockeuse Juliette Lewis reprend This Is Not America de David Bowie et Pat Metheny Group, titre original sorti en 1985 pour la BO du film The Falcon and the Snowman, le jeu du faucon en français. La version avec Juliette Lewis apparaît sur l'album Hollywood Mon Amour en 2008, une relecture élégante, plus cinématographique et électropop portée par sa voix fragile et intense. La nouveauté, c'est Mesh, ça s'écrit M-E-S-H. C'est un groupe anglais d'électropop, synthé-pop sombre dans RTL de Pop Rock Station by Zegut.

0: suite d'RTL2 Pop Rock Station by Zegut, Shade No Ordinary Love, sorti en 1992 sur l'album Love Deluxe, un morceau sensuel et hypnotique porté par la voix des velours de Shade Adoun, basse profonde et une ambiance très nocturne. La chanson parle d'un amour immense, presque sacrificiel, qui n'est justement pas ordinaire. Ray, c'est la nouveauté, I Know Your Hurting, sorti en mars 2026 sur l'album This Music May Contain Hope, une grande ballade soul-pop très émotionnelle, presque gospel par moments. C'est puissant, très vocal, dans le registre intime et théâtral. Donny Hathaway avec I Love You More Than You Ever Know, version sortie en 1972 en single. Le morceau est à l'origine signé Al Cooper pour Blood, Sweat and Tears en 1968. Chez Donny Hathaway, ça devient une grande confession soul blues, intense et presque gospel. Sa voix donne au titre une profondeur bouleversante, un amour total, vulnérable, avec cette idée de vouloir être aimé et compris et digne de confiance. Un sommet d'interprétation. Et puis une autre nouveauté, elle mienne avec Honor, sortie le 27 février 2026, un très beau titre soul R&B, fragile et habité, où elle mienne chante avec cette voix chaude. RTL de Pop Rock Station by Zegut, pas de frontières, comme un langage universel, le dimanche soir de 22h à Round Midnight. 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

0: La fin de la première heure de RTL de Pop Rock Station by Zygut, c'est Andrew Gold avec Geneviève. Et salut à tous les Genevièves. C'est une balade soft rock pop californienne, très mélodique, dans l'esprit fin des années 70. Andrew Gold y chante une fascination amoureuse douce amère, presque rêveuse, avec une orchestration soignée et ce sens du refrain lumineux qui en a fait son charme. La nouveauté, c'est Drayton Farley. Il est originaire de Birmingham en Alabama aux États-Unis. Entre Americana, country folk, rock roots et balade acoustique très dépouillée, Love We Mean. America Ventura Highway, c'est sorti en 1972 sur l'album Homecoming, un classique folk rock, soft rock californien, lumineux, aérien, avec ses guitares acoustiques très reconnaissables. Le titre évoque l'appel de la route, la liberté, le soleil de Californie et une forme d'évasion douce. Tout ça, c'est dans RTL de Pop Rock Station by Zygut, après ça.
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Oh, la grande fresque Britpop psychédélique Oasis Champagne Supernova version remaster avec des guitares amples, une ambiance rêveuse et un refrain immense chanté par Liam Gallagher. C'est dans RTL de Pop Rock Station by Zegut. La reprise, c'est Bootstraps, un projet de Jordan Beckett, un musicien et chanteur américain originaire de Portland, Oregon, installé à Los Angeles. Son univers est indie folk rock atmosphérique, souvent comparé à The National, Bon Iver ou Band of Horses. Il reprend Pictures of You de The Cure, une version plus dépouillée, lente et brumeuse. La version originale est sur l'album Disintegration de The Cure, sorti en 1989. C'est toujours dans RTL de Pop Rock Station by Zegut. Normal The Kid est un jeune artiste américain entre indie pop, bedroom pop et emo pop, avec une écriture très intime. Le morceau parle d'un moment de pause après une période confuse et douloureuse. Ambiance douce, mélancolique et très cinématique, avec un refrain fragile devenu très populaire sur les réseaux. Son site le présente comme son plus gros titre, avec plus de 10 millions de streams, s'appelle Take a Moment to Breathe. Ça date de 2021. C'est dans RTL2 Pop Rock Station by Zegut.

RTL2 Pop Rock Station by Zegut, voici notre séquence tant aimée, le Best of Rock Album, et ce dimanche c'est l'année 1970, il s'en est passé de belles. Les Doors, Morrison Hotel, 9 janvier 1970, un retour au blues rock brut, avec quelques errances, Rollhouse Blues reste imparable, et on se le passe. Neil Young, After the Gold Rush, sorti le 19 septembre 1970, du folk rock mélancolique, fragile et sublime, un de ses disques les plus aimés, After the Gold Rush, c'est le Best of Rock Album 1970, dans RTL2 Pop Rock Station, by Zegut.

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La suite et la fin du Best of Rock Album 1970 dans RTL 2 Pop Rock Station by Zegut avec Santana et Abraxas et cette fabuleuse pochette qui en a fait fantasmer plus d'un, sorti le 23 septembre 1970, avec du rock latin, bien sûr, qu'on connaît, du groove et des guitares brûlantes, qu'il y a Black Magic Woman, Oye Como Va sur cet album. On se passe Black Magic Woman. On enchaînera, on terminera avec Emerson, Lake and Palmer, l'album Emerson, Lake and Palmer, sorti en 1970, début du super groupe prog, ambitieux et virtuose. Oh, oh, I'm lucky man. On se passe ce joli titre dans RTL 2 Pop Rock Station by Zegut.

Encore quelques histoires avec de la musique autour dans RTL2 Pop Rock Station by Zegut. C'est l'adaptation d'une vieille ballade traditionnelle, souvent connue sous le titre de The Maid Freed from the Gallows. Led Zeppelin en a fait une version folk rock électrique qui démarre acoustique puis monte en puissance avec banjo, mandoline, basse et batterie. Led Zeppelin Gallows Pole sur l'album 3 en 1971. La nouveauté, ça s'enchaînera pile poil. C'est Mirador, c'est un groupe rock anglo-américain formé par Jack Kiska de Greta Van Fleet. Eh ben oui, la voix. Et Chris Turpin de Aidame avec Nick Pini et Mickey Sorbello. Leur univers mélange blues rock, folk ancien, rock 70s et mystique et influence Led Zepp. Tu m'étonnes et ça tombe bien. Ça s'appelle

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